0: Alors, je voudrais remercier tous les habitants du Paraza qui font vivre l'épicerie.
1: Ah, c'est bien.
2: Très
1: joli,
2: l'épicerie.
0: Je ne serais pas ici.
1: Ça, c'est donc, important. Voilà, il faut faire vivre les petites épiceries dans les petites villes.
0: Voilà. Donc, voilà. Donc, merci à tous mes clients qui viennent à l'épicerie. Et en fait, je voulais dire aussi un petit bonjour à ma fille qui a une petite épicerie à l'Herme de Musset dans la Gironde, à côté de Bazas, qui a une petite épicerie restauration. Et donc, je vous souhaite bon courage.

0: Alain,
1: est-ce qu'Alain est toujours là?
2: Oui, mais par contre, il n'est pas là aujourd'hui.
0: Il y a peut-être Julien.
1: Est-ce que Julien est là?
2: Non plus.
0: Ah, bon, ça va. Vous êtes sans patron aujourd'hui.
1: Et ces journées sans patron.
3: Fabienne, est-ce que tu es une Fabienne?
0: Fabienne.
1: Il y avait Fabienne, est-ce qu'il y avait
0: une charcute?
1: Il y avait Fabienne à la charcuterie, non?
2: Oui. Ouais.
0: C'est elle,
2: mais là, elle est pas là.
1: Excuse-moi. Il y a quelqu'un qui bosse aujourd'hui.
2: Je suis pas sûre, en fait.
3: Et Bébert, il est vraiment à la retraite?
0: Ah oui.
2: Oui.
1: Ah, parce qu'il était sous la responsabilité de Bébert. Ouais. Et en fait, Corentin s'occupait du rayon alcool.
0: Ouais.
2: D'accord, ok.
1: Voilà, et on voulait savoir si, je sais pas, si vous en aviez entendu parler. Vous savez, des chevaux, quand on rentre dans une entreprise, il y a une légende urbaine.
2: Alors moi, pas du tout, non. Parce que ça fait 4 mois que je suis ici, donc pas du tout.
1: Et dans la culture d'entreprise, quand vous êtes arrivé, personne vous a dit « fais comme Corentin » ou...
2: Non, même pas.
1: Bon, ça se passe bien?
2: Très bien, merci beaucoup.
4: C'est facile de voler des trucs chez vous ou pas?
2: Ouais, bah oui, forcément.
1: Qu'est-ce qui se vole le plus?
4: Le plus étonnant.
1: Le plus étonnant, il y a des gens qui vous ont volé quoi des fois des trucs étonnants?
2: Moi, j'ai rien vu de particulier, non.
1: Non, rien de spécial. L'alcool,
2: rien
1: ça doit
2: spécial.
1: L'alcool, ça
2: ouais,
1: doit
2: ouais, je pense, ouais, bah, oui, et puis surtout, les gens boivent des canettes et les reposent dans les rayons, en fait.
5: Mais si c'est pas bon.
1: Ça, c'est les mauvaises éducations, c'est les gens qui savent pas.
0: Ouais, mais ça, c'est mon tonton, ça.
2: Voilà, ils consomment sur place.
1: Ouais. En tout cas, je vous fais un gros bisou.
2: Merci.
1: Et vous embrasserez. Vérifiez quand même s'il y a des gens dans les rayons, parce que je suis la charcutière n'est pas là, le patron n'est pas là.
2: Bonne journée aujourd'hui.
4: Et surtout, si on veut pas le garder, Corentin, à la rentrée, vous pouvez y a moyen de vous le repreniez ou pas?
2: Peut-être, je sais pas.
0: Peut-être, ok.
1: Il est motivé, hein, c'est un garçon qu'on veut. Puis alors, je peux vous dire qu'il est au rayon alcool quand il avait 18 ans. Je peux dire qu'il a bossé le dossier depuis.
4: Faut pas qu'il y retourne.
1: Tout ce qui est sorti entre temps.
2: Des informations sur Corentin.
1: Ah, il s'est tenu informé, hein, je vous assure. Je vous fais des gros bisous, je vous embrasse.
2: Merci.
1: À bientôt.
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0: Le, voilà.
1: Grand Mendes.
0: Voilà. Ah. Est-ce que les personnalités de la villa aiment le camping? On a qui, Mme
2: Tietouf? Pour commencer, on a M. Sarkozy. Bonjour.
3: Bonjour.
2: Bonjour.
4: Le président.
3: Bonjour. D'abord.
2: Bonjour.
3: Il n'y a plus de respect.
1: Elle le fait exprès, je crois.
4: Non, mais je pense que...
2: Mais c'est son nom de famille.
3: Mais quelle ignominie.
1: Quand t'es président à vie en France.
3: Merci, M. Piette. Voilà. Vous allez bien?
2: Oui, et vous?
3: Ça va, écoutez, vous parlez vacances sur tout camping, ça fait plaisir.
2: Ah bah oui, vous avez déjà fait du camping, vous, Monsieur Sarkozy?
3: Évidemment. D'abord, c'est Monsieur le Président.
1: Je pense le fait exprès.
3: Je n'y arriverai pas. J'ai fait du camping. Je vais vous le dire, j'irai jusqu'au bout et sans langue de bois. J'adore le camping, vous savez. On y va chaque été, Carla. Nous sommes contents tous les deux.
2: Contents, expliquez-nous. Là,
3: Carla me dépose au club Mickey pour la journée. Ah, comme ça, elle est tranquille, elle bronze pendant que moi je fais du trampoline. Et je joue à chat-perché avec Timéo, le petit de 7 ans qui habite La Rochelle.
1: Le grand, là.
3: Vivement les vacances d'été. Je peux dire, j'ai hâte. À bientôt.
2: Merci, M. Sarkozy. Bonne journée. On a Jean-Baptiste Guégan avec nous maintenant, le sosie vocal de Johnny.
5: Ah Johnny.
2: Ah oui, pas moi, Johnny.
5: Bon anniversaire d'ailleurs. J'en profite parce que Jojo aurait eu 83 ans.
2: Hier,
5: tu aurais eu 83 ans. Mais sûrement, Jojo, et de là où tu es, tu es. Merci d'avoir été là parce que c'est grâce à toi, mon Jojo, que maintenant je fais du blé. Parce que je fais une journée dans toute la France, une tournée. Notamment dans les campings, notamment le camping de la Bigoudène Bourrée de Quimperlé.
2: Et vous adaptez vos chansons dans les campings ou pas?
5: Oui, il y en a d'ailleurs que les gens adorent. C'est une chanson qui s'appelle « Au Quechua ».
2: Au
5: Quechua? Au Quechua.
2: Oh.
5: Vous voulez que je la chante?
2: Je veux bien,
5: le camping ne se fait pas sans toi.

0: Quechua. Vous pourrez bientôt retrouver mon album dans tous les villages vacances VBF. À bientôt, bisous.
1: Merci, à bientôt.
0: Au village et tous les jours dimanche.
1: Ça fait longtemps. On va finir avec Théo Lavabo.
2: Mon Théo.
3: Coucou les amis.
1: Coucou Théo.
3: Alors, on n'attend pas Patrick. Patrick.
2: Non, pas toi.
4: Non. Ça va, mon Théo?
3: J'ai l'absucé, pardon, je déconne.
4: Vous avez l'absucé?
3: Oui, j'ai l'absucé. Mais j'adore le camping. Je vous raconte ça en chanson, j'y vais.
5: J'adore camper. Oui, tous les

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2: Premier match de la Coupe du Monde pour les Bleus au MetLife Stadium. Est-ce que les joueurs sont prêts? On a qui avec nous en ligne? On est en liaison directe, hein, je crois.
3: Il y a Didier Deschamps qui est avec nous. Bonjour Didier.
4: Bonjour. J'ai envie de dire surtout bonsoir parce qu'ici c'est la nuit, vous le savez. D'ailleurs, actuellement, vous me réveillez.
3: Ah oui, mince, pardon. Tout va bien quand même? Prêt pour le match de ce soir?
4: Bien sûr que je suis prêt. Nous sommes confiants. D'accord. Sur le papier, on les explose. C'est un petit peu David contre Goliath.
5: Ouais.
4: Passe partout contre la boule. Le chaussé au moins contre le Babybel.
3: Oui, enfin, faut pas trop s'avancer non plus, Dédé. Hein. C'est respecter l'adversaire, quoi.
4: Enfin, on a quand même Griezmann de notre côté, Giroud, quoi? Mbappé et les autres.
3: Mais coach, on n'a plus Griezmann et Giroud. Maintenant, c'est Olysée, Dembélé, et voilà.
4: Oui, tu as raison, Kiki, mais c'est pas grave. Oui, de toute façon, c'est pas parce qu'on a perdu contre Argenteuil à la dernière Coupe du Monde que nous sommes devenus nuls.
3: Argenteuil, mais n'importe quoi, coach, c'est l'Argentine.
6: Ah oui.
4: Mais les Argentins, c'est pas les habitants d'Argenteuil.
6: Non.
3: Bah non, les Argentins sont les habitants d'Argentine. C'est comme les Hollandais, ce ne sont pas des petits gros à lunettes qui font du scooter et qui ne savent pas parler anglais, comme François Hollande. Les Hollandais, c'est les habitants de Hollande. Voilà, c'est simple, coach.
5: Elle a l'air perdue, là.
4: Et les Grecs?
3: Oui.
4: Ne sont pas recouverts de salade, de tomates et d'oignons?
6: Non.
4: C'est
6: non.
4: Ça. Ouais. Ce sont les habitants de la Grèce, alors.
3: Voilà, exactement, coach. Un peu con, quand même. Bon, bref, c'est...

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1: Et si les objets parlaient ? Alors, on a déjà fait parler beaucoup d'objets, vous le savez.
3: Ouais.
1: Mais ce matin, l'émission s'adapte à la demande, s'adapte à la saison. Qui dit l'été dit Solidays, qui dit Solidays dit coup d'envoi de tous les festivals dans toute la France. Solidays, je rappelle, c'est avec Europe 2. C'est les 26, 27 et 28 juin, c'est ça ?
3: C'est ça.
1: Voilà, période des festivals lancés. Et si les objets de festivals parlaient ? Que diraient les petites pâquerettes qui sont au sol ? Je dirais la canette de bière sans alcool.
3: Santé.
4: Hey, je suis là. Je suis sans alcool. Moi.
1: Que diraient les moustiques s'ils pouvaient parler pendant un festival? Que dirait le fût de bière?
5: Arrêtez, je suis vite.
1: À l'inverse. Que diraient les toilettes si elles pouvaient parler?
6: Je suis pleine là.
1: Si elles pouvaient parler, que dirait à nouveau la bière sans alcool?
4: Allez, choisissez-moi. Je suis là depuis 2005.
1: Si elles pouvaient parler, que pourrait dire la tante Quechua?
6: Je veux mourir. Je pue le vomi. Jetez-moi la déchetterie.
1: Dans un festival, s'ils pouvaient parler, que diraient les micros?
7: Prends-moi en main. Oui, c'est ça, prends-moi en main. Ouais, t'inquiète pas, t'es le 14e de la journée, viens me cracher dessus.
1: Cette voix me fait toujours flipper.
8: C'est vrai, hein, beaucoup.
1: Que diraient, enfin, les bières sans alcool à nouveau?
4: Oh putain, quelqu'un m'a choisi! Eh ben non, ils sont encore trompés. Je me disais aussi.
1: C'est pas de chance, hein. Salut tout le monde.
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0: question, on vous en parle à la machine à café. Pietre, allez, faites très attention à ce que tu veux dire.
1: Je le sais, j'ai l'explication. C'est quand il y a que des cons et on rajoute un con, un supplémentaire. C'est un con.
2: Ah, sans supplément.
1: Un consensus.
3: Ah, ouais. Ah oui.
1: Voilà. Et pas d'histoire de fellation ni rien.
4: Non. Je croyais que c'était des maths, là. Consensus, sinus, tangente.
0: Ouais, la consensus de la tangente. Oui, bien sûr que non. Consensus, c'est un accord entre les personnes. Voilà. Qu'est-ce qu'une bilatérale?
5: Ça, par contre, c'est au Cap d'Agde.
1: Oui, il y a ça, mais moi j'ai
2: d'autres... Côté.
1: Sinon c'est...
4: Ah putain, arrête avec le gadin.
1: Sinon c'est Bilal Hassani qui joue en latéral.
4: Ah oui.
1: Bilal latéral.
0: Non. C'est une convention conclue entre deux ou plusieurs personnes. Et enfin, qu'est-ce que le protectionnisme? Revenez à vos cours quand vous étiez plus jeune.
4: Protectionnisme.
1: Il n'y a pas un rapport avec secteur alarme.
6: Secteur alarme, agis aussitôt. En moins de 20 secondes, gros.
0: Ah, j'ai une bonne protectionnisme, je suis sur le secteur alarme. Pas du tout. C'est pour mettre en place des droits de douane, des quotas d'importation, une pensée pour les vignerons. Et tous nos amis qui sont dans le champagne et dans le vin, vous avez vu que.
1: Là, ils vont prendre 100% de taxes. Alors déjà que les jeunes, ils boivent plus de vin.
0: Si on avait les moyens, si on était fort, je dirais, ok. Eh ben, on interdit, on n'en met plus aux États-Unis.
4: Bah ouais, mais
0: plus de champagne. Buvez votre champagne dégueulasse, là.
4: Ouais.
0: Buvez vos vins. Et en plus, le problème, c'est que leurs vins, ils sont pas si mauvais que ça maintenant. Mais tu vois, si on avait les moyens, j'aurais dit, c'est quoi, pour la peine, vous n'en aurez plus. Ça, c'est fort.
1: Ouais. Mais surtout qu'il y a les Chinois maintenant qui
2: peuvent. C'est ce que j'allais dire, je parlais de la Chine.
0: Oui, je sais, mais bon, visiblement, il faut quand même qu'on en vende. Pensons, vignerons.
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0: Mais c'est des banques sérieuses. Tu sais quoi, ça fait partie, avec toutes ces banques un peu digitales là, que tu connais pas bien. Tu vois, qui ont des 100 mecs, 100 personnes autour qui te répondent jamais. Il y a des banques à côté de chez toi, des fois.
1: Et celle-là, pourquoi il y en a partout hein.
0: Voilà. Comment accueille, on va voir si tu es un bon banquier, comment accueille-t-on un client qui arrive avec un chèque du loto? Petit A avec du dermophile indien, tellement vous avez compris, avec une demande en mariage ou comme n'importe quel client.
2: Bon, les trois pourraient répondre, mais normalement, n'importe quel client les accueille comme tout le monde.
0: Très bien. Qu'est-ce qu'un DAB, un DAB? Un mouvement que seuls les boomers font aujourd'hui. DAB. Un banquier qui t'appelle direct quand t'es à découvert, comme DAB. Ou un distributeur automatique de billets.
2: C'est le distributeur automatique des billets.
0: Bonne réponse. Exactement. Dernière question. Qu'est-ce qu'un compte joint? C'est une réserve d'argent pour acheter de la drogue, c'est le compte joint. Ah ouais, bien sûr. Touchez pas, ça c'est mon compte joint. C'est une réplique de Carleur. Regarde-moi ce compte joint qui tient pas. C'est un compte collectif ouvert au nom de deux personnes.
2: Bon, bah ça vient la dernière.
0: Hein, voilà, mon ami. Ouais. J'entends un petit accent. Franche-Comté.
2: Exactement, à Besançon.
0: Ah, je reconnais, bien sûr, mais je reconnais tous les accents de France, monsieur, moi.
3: Presque l'accent belge.
0: Moi, je me suis baladé.
4: C'est pas mal.
0: Pas du tout.
3: Si, il a eu l'intonation.
0: Mais non, mais ne les écoute pas, la Franche-Comté, c'est à Besac, c'est autre chose, rien à voir.
2: Exactement.
0: Je te fais
2: exactement.
0: Un bisou, mon Steven. Tu veux dire un bisou à quelqu'un? Tu veux faire un petit bonjour?
2: Ouais, ben bisous mon papa, Joël, et puis ma chérie, Manon.
0: On embrasse Manon, bisous tout le monde, bonne journée.
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0: gagner la Coupe du Monde cette année.
1: Ah oui, on est.
0: Alors il y a qui? Il y a l'Espagne.
1: Ouais.
2: Le Portugal. Là,
3: l'Espagne, j'y crois pas. Une seconde.
1: En gros, c'est l'Espagne, Portugal, France et Argentine.
0: C'est toujours les mêmes, quoi. J'ai l'impression que ça fait 50 ans que c'est les mêmes.
3: Et à chaque fois, ils mettent l'Angleterre, sauf qu'ils n'ont pas gagné depuis 60 ans.
0: Très peu de gens mettent Irak ou Curaçao, hein, j'ai vu.
4: Bah oui, c'est normal.
0: Très peu. 54% des Français considèrent la Coupe du Monde comme la compétition la plus importante. Il est bon ce sondage, vraiment. 61% disent avoir déjà acheté ou porté un maillot de l'équipe de France pendant un match.
3: Ça, j'ai pas.
1: Oui, logique.
2: T'as pas?
3: Non.
2: C'est très étonnant.
3: Autant j'ai des trucs de Paris, mais la France, Paris, j'ai pas.
0: Pendant un match, c'est presque rigolo quand t'as des copains qui mettent la perruque, machin. Oui.
1: Ils vont vendre le mettre.
3: Ils vont vendre le maquillage, le fameux truc avec les trois bandes directement, le blanc-rouge.
0: Ah, c'est marrant.
1: C'est le moment de le mettre parce que t'en as qui le mettent vraiment tous les jours. Hein.
0: 40, ouais. Alors par contre, s'il y a des gens. Par contre, si vous pouviez arrêter de vous balader toute la journée avec des maillots de l'équipe de France ou des maillots de l'équipe de foot, parce que ça, pour le coup, il faudrait un jour qu'on interdise ça en même temps que les tongs et les ballerines.
5: Il faut les laver aussi.
0: Non, mais quand t'as 12 ans. T'es un enfant, t'as 12-13 ans, ton gamin il met le maillot pour aller à l'école, pour aller se promener dans la rue. Mais quand t'as 30 ans, tu te balades pas dans la rue avec ton maillot.
2: T'es fier de ton équipe, t'es fier de tes couleurs, tu vois.
3: Tous les jours en maillot de foot.
2: C'est vrai.
3: Réalisateur vidéo. Là.
0: Oui, mais notre réalisateur vidéo, il met des suites avec des canards dessinés dessus. Ouais. Est-ce que c'est vraiment le bon exemple? Même Chevignon, ils ont décidé d'abandonner ça. 43% des Français disent que regarder un match des Bleus avec des chips ou un apéro améliore les chances de victoire. Alors celui-là,
2: je suis d'accord aussi. Ouais.
3: Je suis d'accord.
0: Celui-là, il n'a pas été scientifiquement prouvé.
2: Si t'as pas de scisson pendant le match, c'est pas un bon match.
0: Et enfin, 2% des sondés pensent que Upamecano bosse au Noroto de Vélizy.
3: Upamecano. 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
1: C'est notre femme à nous, c'est notre chérie à nous, c'est notre maman à nous tous, c'est notre Stouf. Stouf, c'est le moment de te poser les questions sur les règles de football. Alors, oui. Je pense que tu t'y connais plus que moi, mais je vais te poser les règles et tu vas me dire si elles existent ou si elles n'existent pas.
2: Oui.
1: Parce que certaines règles de foot ont quand même changé. Les joueurs n'ont maintenant que 10 secondes pour sortir du terrain lors d'un changement, vrai ou faux?
2: Oui, ça c'est vrai.
3: Et c'est en fait les nouvelles règles, moi du coup je les connais.
2: C'est là ça a changé.
3: En fait c'est pour gagner du temps à chaque fois, les mecs ils n'arrêtaient pas de gagner du temps.
2: Ils sortent doucement, ils traînent des pieds, c'est des chèvres.
3: Vas-y doucement quand même.
1: L'assistance vidéo peut intervenir sur plus de choses qu'avant.
2: Aussi il me semble que oui.
1: Oui.
2: C'est le VAR,
1: oui.
2: Tu peux l'utiliser, oui, plus souvent.
1: Deuxième carton jaune, erreur de corner, etc., etc. Les joueurs soignés doivent rester une minute en dehors du terrain quand ils sont soignés, vrai ou faux?
2: Attends, les joueurs soignés doivent rester une minute en dehors du terrain, oui, si, c'est vrai.
1: Oui, c'est vrai.
4: Dès que les médecins rentrent sur le terrain, tu dois obligatoirement sortir.
2: Sortir, ouais.
1: Les joueurs chauves ont le droit de porter une casquette s'il fait plus de 35, vrai ou faux?
2: Non, c'est possible, chapeaux sont interdits.
3: Ben, c'est pas idiot. Hein.
1: Les hors-jeux sont annulés les jeudis.
2: C'est quoi ces règles de merde que t'as mis?
1: Je demande.
2: Faux.
1: Faux, effectivement. Les joueurs, ça je l'ai déjà dit. Les joueurs ont 5 secondes pour effectuer les touches et les 6 mètres. Si le délai est dépassé, la touche

0: sèche pour le, que ça devient un corner. Non, bah non. Enfin, non, attends.
1: Fiat, il fait des oui, des non.
0: Mais tu sais quoi, vu sa tronche, je vais dire vrai.
2: Oui, c'est vrai.
3: Ouais,
2: c'est vrai.
3: Ah ouais,
2: ouais.
0: Ah, je savais pas, ouais.
3: Mais
0: plus.
3: C'est pour la Coupe du Monde.
2: Oui, oui c'est. Non, mais là, c'est les. Non, non, après, pour l'idée, c'est que ça reste tout le temps derrière,
1: d'accord.
2: Quoi.
1: C'est un test. Mais... Tout gardien test. Mesurant moins de 1m80 peut utiliser un tabouret, vrai ou faux?
0: Faux.
1: Effectivement. Si un joueur pleure après un tacle, l'arbitre est tenu de le consoler avant de siffler, vrai ou faux?
0: Bah, écoute, ça serait peut-être plus mignon, mais bon, c'est faux.
1: C'est faux. Il est désormais strictement interdit aux joueurs.

0: question, il y a un truc où tu n'avais plus le droit, mais rien ça, à je voir, pense que ça doit rentrer
1: là, c'est
0: dedans
1: pour
0: quand
1: parler.
0: Même. Ouais, mais ouais. Ça doit rentrer dedans quand même, je pense, parce que si tu le traites de.
1: Bah oui, ça l'est comment ça.
2: Donc, oui. T'as pas le droit de te couvrir.
3: Ouais. En fait, c'est pour éviter les trucs racistes et compagnie. Voilà. Comme ça, en fait, ils font ça et tu vois pas.
4: Et nous,
3: il y a eu une grosse histoire il y a 2 ou 3 mois là-dessus.
4: Nous, on c'était peut pas en radio, parce que même si je fais ça, connard, ouais, tu vois, tu m'entends. Ouais,
2: tout joueur qui célèbre un but pendant plus de 30 secondes est automatiquement remplacé par sa mère.
0: Ah non, bah non. Pas par sa mère.
3: Allez, maman.
2: C'est faux aussi.
0: C'est faux aussi.
2: Bravo. Et alors là, ouais, bravo. Bah c'est un sans faute.
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2: Je crois que Pierre et Maryse, il y a un nouvel objet qu'ils vont vendre aujourd'hui. C'est quoi ?
3: Exactement, un livre de la Coupe du Monde.
4: Ça va.
3: Avec le calendrier des matchs.
4: Ça va y arriver.
3: Ça devrait aller.
5: Eh bien, bonjour à tous. Bonjour Europe 2 et bonjour Maryse.
6: Et bonjour Pierre.
5: Eh bien,

0: loup qui chien.
1: De quoi?
0: Un loup coucou loup coucou chastache. Look look look. Un le louche pète dedans. Le loup clouc louche.
1: Non.
0: Un louche qui tend. Un le pays qui la babouche à kiki. Le babouche qui. Là, j'ai la boule qui pend, le boule qui se tend, j'ai...
2: Ah oui, presque.
0: Touche mon bout qui se tend, le zouzoubikaka. Le... Oh, non, le
3: zouzoubikaka, non. Mais l'ouzbékistan, Pierre, c'est pas compliqué quand même, Pierre.
0: Moi, je te le fous à côté du cuirasso, je te mets tout ça dans la viande, je sais pas où c'est. Bonjour Marise, de toute façon, je m'en fous, à 4h, je dormirai, j'aurai pris un soupe ou une tisane. Je n'aime pas le foot, 22 débits qui courent après un ballon. Merci, bonjour Marise.
3: Bonjour Pierre.
0: Au revoir Marise. Ah, Marise, vous avez un message.
3: C'est quoi?
4: J'ai très envie de toi Marise.
0: Non, c'est l'autre.
3: Oh là, je suis perdu Pierre.
0: C'est l'autre.
3: Ah, l'autre, voilà.
4: Ça, c'est la photo de ma vie. Non, c'est l'autre Marise.
3: Mais c'est quoi?
4: Bonjour Marise.
3: Bonjour Pierre.
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1: La question qu'on se pose ce matin, c'est la dernière fois que vous avez culpabilisé, c'était quand? C'est la question auditeur souffle, c'était quand la dernière fois?
6: Je crois que c'est il n'y a pas si longtemps, j'ai dû punir mon fils, je crois, et ça me fait culpabiliser. Bon,
1: il a vu que 18 et demi,
6: non,
1: donc...
6: C'est que, non, je crois qu'il a dit un mot qu'il ne fallait pas dire, et je l'ai envoyé direct au lit.
1: Bim!
6: Voilà.
1: Le petit ou le grand?
6: Le petit, le postulant.
1: Ah d'accord, Pierre.
7: Moi je culpabilise jamais, moi.
1: Même la bouffe?
7: Culpabilise en
6: général. Ah si, la bouffe, oui.
7: Si, la bouffe. Hein.
1: Moi c'est la bouffe qui me fait culpabiliser en ce moment.
7: Si. À chaque fois que je vais mettre une bouteille vide dans la poubelle, la bouteille.
1: Mais comme t'en mets pas qu'une.
7: Ah, c'est ça. Ça fait gling gling souvent. Là,
1: prenons Caro qui est en ligne avec nous. Comment ça va, ma petite Caro?
8: Bonjour Coé, ça va très bien.
1: Ça va. Bon, ça va très très bien. Alors la dernière fois que t'as culpabilisé, c'était quand?
8: Moi, j'ai culpabilisé hier soir. Je suis en train de monter mon projet d'entreprise et du coup, je passe plus de temps à parler à ChatGPT qu'avec mon mari. Donc voilà, je me suis aperçue que j'étais sur mon truc, je me suis retournée, c'était endormi. Je me dis, ouais, je croyais qu'on a dû échanger 3 phrases ce soir.
1: Mais quand t'es dans un truc, une création et tout, c'est tellement important.
8: Ouais, j'ai beaucoup de trucs dans mon cerveau et du coup, il ne peut pas me donner les réponses comme ChatGPT.
1: Laisse-moi deviner. Je suis sûr que même au niveau du câlin et du radada, c'est plus calme.
8: Ah, c'est pas foufou, ouais.
7: Ouais. C'est pas ChatGPT qui va t'aider là-dessus.
1: Parce que quand t'as des trucs en tête, que je suis à pas ailleurs,
8: non,
7: ce que
1: je veux dire.
7: Non, ce qui est inquiétant, c'est qu'il y a des gens qui s'en servent pour travailler de ChatGPT, mais là où c'est plus inquiétant, c'est ceux qui s'en servent pour parler, pour avoir une vie sociale, en fait.
1: Ouais.
7: Et là, c'est chaud, quoi. Quand tu commences à devenir pote avec une IA.
1: Moi, je trouve qu'il est lent.
9: Il est hautain.
7: Le tien, de toute façon, il est désagréable au possible, le tien.
1: Absolument, ouais. T'as peut-être raison.
6: Ouais, c'est vrai que le tien.
7: Il est insupportable, le tien.
1: Ah, ok, je comprends ce que tu veux me dire. J'ai plutôt une solution. Ouais, c'est vrai, le mien, il est pénible. Je te fais un gros bisou, ma Caro. Je t'embrasse.
8: Merci beaucoup, Coé.
1: Prenons Laura. Merci. Laura, la dernière fois qu'elle a culpabilisé ma petite Laura, c'était pourquoi?

0: Nanette, elle dit « Oh, j'ai oublié, il reste des glaces, on n'y a même pas touché. »
1: Et là, tu s'enfonce dans le canapé.
0: Et quand elle a ouvert le pot, elle fait « J'ai dit, on n'y a pas touché, on n'y a pas touché.
2: » Tu t'en souviens plus. Hein.
1: C'est la petite souris.
0: Ah oui, oui, bah, oui, elle avait faim, la petite souris. Elle a eu chaud, la petite souris. Il faut qu'elle mange des glaces. Bisous, ma petite Nathalie, je t'embrasse.

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0: Mais là, je crois qu'on a la mouche et je crois qu'on a réussi à mettre un micro. Ouais. Les gens qui nous suivent sur les réseaux, qui nous suivent sur Twitch, sur YouTube et sur TikTok le savent, je crois qu'on a réussi. Ouais. Donc on a mis un micro au-dessus de la mouche. Si.
1: Et on va essayer de lui parler. Vous nous entendez?
2: Ouais. Vous entendez?
1: Oui.
2: Ouais, bonjour. Bonjour, ouais, bah, c'est moi, voilà, bah, c'est la mouche. Voilà, bah, je vous fais chier depuis ce matin.
1: Bah, c'est chiant, en fait, de nous embêter. Pourquoi vous êtes là?
2: Je vous surveille. Bon, en réalité, je vous explique. Bon, je suis pas une vraie mouche.
1: Ah
2: bon? Je suis pas tout une mouche téléguidée. Je suis un drone, oui.
1: Téléguidée, mais vous venez d'où?
2: Je viens d'une autre radio. Voilà. J'en suis pas fier, mais je vais voir comment vous faites. C'est un peu de l'espionnage, quoi, vous voyez.
1: Mais vous venez de quelle radio, du coup?
2: De quelle radio? Si je vous le dis. C'est un peu trop facile, vous voyez. Je suis venu en mouche pour me camoufler, quoi.
1: C'est-à-dire en...
2: Si je venais en panthère, je me serais fait griller. Ouais. Donc je suis venu en mouche. Ouais, bon. Finalement, la mouche, ça pourrait être le nouveau logo qui pourrait remplacer la panthère, vous voyez.
1: Mais pourquoi?
3: Je crois qu'on l'a reconnu. Hein.
1: Ouais.
2: Parce que, vous voyez, c'est un peu merde. C'est la merde, vraiment, vous voyez.
4: C'est pour ça que je viens vous voir, pour surveiller. Regardez comment vous faites, vous voyez.
5: On a reconnu Jean-Paul.
1: D'accord.
4: Ah bon?
1: On a reconnu Jean-Paul.
4: Ah merde. Bon, on n'y arrivera pas, c'est débrément. Je vous laisse.
1: Ouais.
4: Moi, je suis le retrouver une autre pote mouche, là, pour moi, monter le moral.
1: D'accord.
4: Ah bon. Elle est dans la merde.
1: Ah bon? Si.
4: En plus, elle est sur fun, vous voyez, ça arrange pas les autres. Ouais. Bon, chacun son problème. Coé.

0: maquillage, le fameux truc avec les trois bandes directement, le blanc rouge.
1: Ah, c'est marrant.
2: C'est le moment de le mettre, parce que t'en as qui le mettent vraiment tous les jours.
1: 40. Ouais. Alors par contre, s'il y a des gens, par contre, si vous pouviez arrêter de vous balader toute la journée avec des maillots de l'équipe de France ou des maillots de l'équipe de foot, parce que ça pour le coup, il faudrait un jour qu'on interdise ça en même temps que les tongs et les ballerines.
3: Il faut les laver aussi.
1: Non mais quand t'as 12 ans, t'es un enfant, t'as 12-13 ans, ton gamin il met le maillot pour aller à l'école, pour aller se promener dans la rue. Mais quand t'as 30 ans, tu te balades pas dans la rue.
4: T'es fier de
1: maillot.
4: Ton équipe, t'es fier de tes couleurs, tu vois.
0: Tous les jours en maillot de foot.
4: C'est vrai.
0: Réalisateur vidéo. Là.
1: Oui, mais notre réalisateur vidéo, il met des suites avec des canards dessinés dessus. Ouais. Est-ce que c'est vraiment le bon exemple? Même Chevignon, ils ont décidé d'abandonner ça. 43% des Français disent que regarder un match des Bleus avec des chips ou un apéro améliore les chances de victoire. Alors celui-là,
4: je suis d'accord aussi. Ouais.
0: Je suis d'accord.
1: Celui-là, il n'a pas été scientifiquement prouvé.
4: Si t'as pas de scission pendant le match, c'est pas un bon match.
1: Et enfin, 2% des sondés pensent que Upamecano bosse au Noroto de Vélizy.
0: Upamecano.
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0: les boomers font aujourd'hui. D'hab, un banquier qui t'appelle direct quand t'es à découvert, comme d'hab. Ou un distributeur automatique de billets.
1: C'est le distributeur automatique des billets.
0: Bonne réponse. Exactement. Dernière question. Qu'est-ce qu'un compte joint? C'est une réserve d'argent pour acheter de la drogue, c'est le compte joint.
2: Ah ouais,
0: bien sûr. Ouais, touchez pas, ça c'est mon compte joint. C'est une réplique de Carleur. Regarde-moi ce compte joint qui tient pas. C'est un compte collectif ouvert au nom de deux personnes.
1: Bon, bah ça vient la dernière.
0: Hein, voilà, mon ami. Ouais. J'entends un petit accent.
3: D'accent.
0: Franche-Comté.
1: Exactement, à Besançon.
0: Ah, je reconnais, bien sûr, mais je reconnais tous les accents de France, monsieur, moi.
4: Presque l'accent belge.
0: Mais je me suis baladé.
3: C'était pas mal.
0: Pas du tout.
4: Si, il a eu l'intonation.
0: Mais non, mais ne les écoute pas, la Franche-Comté, c'est à Bezac, c'est autre chose, rien à voir.
1: Exactement.
0: Je te fais un bisou, mon Steven. Tu veux dire un bisou à quelqu'un? Tu veux faire un petit bonjour?
1: Ouais, ben bisous mon papa, Joël, et puis ma chérie, Manon.
0: On embrasse Manon, bisous tout le monde, bonne journée.
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2: Le gazole est passé sous les 2 euros. Pour la première fois depuis le 7 mars. Une pensée pour tous ceux qui viennent d'acheter une voiture électrique. Maintenant, on se retrouvait à la queue leu-leu avec des autonomies à 180 km. Mais bon.
3: Ouais, on est, c'est 1,90. Hein. Avant, on était à 1,60 il y a 2 mois. Hein.
2: Attendez les pleins électriques. Mmh. Attendez. Attendez le prix des superchargeurs sur l'autoroute. Attendez quand tout ça, ça va monter. Attendez quand il y aura les taxes qui vont arriver. Attendez. Pour l'instant, on y gagne. Attendez.
4: Oui, quand ils vont se rendre compte que...
2: Quand le parc automobile va être fait 60% d'électrique, bam ! Tu crois quand même pas que l'État va laisser les taxes baisser sur l'essence et prendre de l'électricité pour rien. Enfin, tu vas voir combien ça va coûter à un moment donné de faire ton plein.
3: Sur l'autoroute, c'est déjà le cas. Je crois que c'est pareil.
2: Les prix à la pompe enregistrent un léger recul, mais une forte baisse reste peu probable, c'est ce qu'ils disent, hein, malgré l'accord Iran-États-Unis. Bah. Celui-là aussi, je l'attends, hein, l'accord Iran-États-Unis. Hein. On n'y est pas. Hein.
3: Ouais, parce qu'on ne sait pas ce qu'ils ont signé. Hein.
2: Parce que pour l'instant, t'as Trump qui dit « Allez, c'est bon, allez, c'est réglé, allez, c'est quoi maintenant l'Ukraine ?»
3: Tu peux voir le document ?
2: Oui, on lui dit « On peut le voir le document ?» Oui, tiens, regarde, il est là. Tu sais, c'est comme le mec qui t'a raté chez le coiffeur. Je peux voir la nuque ? Oui, regardez. Mais non, tu dis « Attendez, vous n'avez pas bien vu derrière ?» Si, il y a pas de... Mais il y a un trou, là. Mais non, il n'y a pas de trou. Non, il n'y a pas de trou. Bah, moi, je pense que c'est pareil. Le document, c'est « Je peux le voir le document ?» Il est là, il est là. Je peux le lire, non, tu ne le lis pas.
5: Le nucléaire, c'est pas clair encore.
2: Non, alors, mais c'est pas clair.

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2: Premier match de la Coupe du Monde pour les Bleus au MetLife Stadium. Est-ce que les joueurs sont prêts? On a qui avec nous en ligne? On est en liaison directe, hein, je crois.
3: Il y a Didier Deschamps qui est avec nous. Bonjour Didier.
4: Bonjour. J'ai envie de dire surtout bonsoir parce qu'ici c'est la nuit, vous le savez. D'ailleurs, actuellement, vous me réveillez.
3: Ah oui, mince, pardon. Bon, tout va bien quand même, prêt pour le match de ce soir?
4: Bien sûr que je suis prêt, nous sommes confiants. D'accord. Sur le papier, on les explose. C'est un petit peu David contre Goliath.
3: Ouais.
4: Passe partout contre la boule.

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1: La Villa des animateurs, on va parler de camping sur TF1. Vous regardez un peu
2: le film,
1: le film.
3: Ouais. Ouais, on attend pas Patrick. Ouais, c'est passé hier.
2: Le premier était bien.
1: Garage Mendes.
2: Après le 2, ça allait.
1: Le Garage Mendes, c'était fabuleux. Voilà.
4: Grand Mendes.
1: Voilà. Est-ce que les personnalités de la Villa aiment le camping? On a qui,
3: Pour commencer, on a monsieur.

0: Content, expliquez-nous.
1: Carla me dépose au club Mickey pour la journée. Ça, elle est tranquille, elle bronze pendant que moi, je fais du trampoline. Et je joue à chat-perché avec Timéo. Le petit de 7 ans qui habite La Rochelle.
2: Le grand, là.
1: Vivement les vacances d'été. Je peux dire, j'ai hâte.
0: À bientôt. Merci, Sarkozy. Monsieur Sarkozy. Bonne journée. On a Jean-Baptiste Guégan avec nous maintenant, le sosie vocal de Johnny.
3: Johnny. Bon anniversaire d'ailleurs. J'en profite parce que Jojo aurait eu 83 ans. Hier, tu aurais eu 83 ans. Bisous, mon Jojo. Et de là où tu es merci d'avoir été là parce que c'est grâce à toi, mon Jojo, que maintenant je fais du blé. Parce que je fais une journée dans toute la France, une tournée. Notamment dans les campings, notamment le camping de la Bigouden Bourré de Quimperlé.
0: Et vous adaptez vos chansons dans les campings ou pas?
3: Oui, il y en a d'ailleurs que les gens adorent. C'est une chanson qui s'appelle « Au Quechua ».
0: Au
3: Quechua. Vous voulez que je la chante?
0: Je veux bien, parce que je vois pas là.
3: Au Quechua.
4: Ouais, je l'ai.
3: Le camping ne se fait pas sans toi.

0: choix. Vous pourrez bientôt retrouver mon album dans tous les villages vacances VBF. À bientôt, bisous.
1: Merci, à bientôt.
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1: Ça fait longtemps. On va finir avec Théo Lavabo.
2: Mon Théo. Coucou les amis.
1: Coucou Théo.
2: Alors, on n'attend pas Patrick.
3: Non. Ça va, mon Théo?
2: J'ai l'absucé, pardon, je déconne.
3: Vous avez l'absucé?
2: Oui, j'ai l'absucé. Mais j'adore le camping. Je vous raconte ça en chanson, j'y vais.
4: J'adore camper. Oui, tous les

0: mineurs seront étudiés chaque jour dans une salle du tribunal de Nantes. Les détails dans Ouest France ce matin. Deux magistrats du parquet et deux greffiers seront dédiés à cette tâche. Près de 1000 dossiers seront ainsi passés en revue. La chaleur s'installe dans notre département pour vous rafraîchir les piscines. Une quinzaine dans l'agglo nantaise. Sopoul à Basse-Goulaine ouvre tout à l'heure à 7h15 par exemple. Léo Lagrange, Gilles Gloriette à 8h est noté à Petit-Port, ouverture en soirée de 20h45 à 23h. La Petite Amazonie aussi de 18h à 21h. Et Nantes compte une vingtaine de pataugeoires municipales, dont le bassin du jardin extraordinaire ouvert depuis la fin mai. Et parmi les recommandations, boire de l'eau régulièrement, éviter l'alcool bien sûr, limiter les efforts physiques aux heures les plus chaudes, éviter de sortir aussi aux heures les plus chaudes, porter des vêtements légers, amples, de couleur claire. Recommandation qui sera difficile à suivre pour les festivaliers qui se rendent au Hellfest cette semaine. Le dress code est plutôt très noir. Intelligence artificielle, cybersécurité, robotique, souveraineté énergétique, autant de sujets au cœur de VivaTech, le salon des nouvelles technologies. Il fête ses 10 ans. Il ouvre aujourd'hui à Paris, attendu sur place Jeff Bezos, le fondateur d'Amazon. Enfin, le temps chaud, entre 16 et 19 degrés ce matin, mais cet après-midi 30, voire 37 ressentis.
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0: Trouver un peu de fraîcheur dans les salles de ciné. Woody, Jessie, Buzz, l'éclair reprennent du service. Le cinquième volet de Toy Story sort aujourd'hui, plus de 30 ans après le premier film, et vos jouets emblématiques s'apprêtent à vivre de nouvelles aventures dans un monde désormais ultra connecté. Ils feront la connaissance d'une tablette à laquelle prête sa voix Laura Felpin. Vous reconnaîtrez aussi Jonathan Cohen en jouet éducatif insolent et Jean-Pascal Zadi dans la peau d'un hippocampe GPS. Manu Payet, lui, est à l'affiche de la comédie Devient génial. Il incarne un prof prêt à tout pour sauver sa classe d'allemand. Dans un registre plus émouvant, Ulysse de Laetitia Masson raconte le parcours d'une famille confrontée à la découverte d'un problème génétique chez son enfant. Enfin, si vous cherchez des frissons, Backroom s'adaptait d'une web-série phénomène sur une étrange porte qui apparaît dans le sous-sol d'un magasin de meubles. Voilà pour les sorties ciné du jour. Bon réveil, Coé sur Europe 2, le Bifort, et c'est jusqu'à 7h.
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2: Tout de suite, c'est l'heure des moins grosses têtes avec Laurent Ruquier.
3: Allez, on y va.

0: qui se sont enduits de crème solaire.
1: Tu me dis que c'est mort.
0: Qui se baignent dedans, bah ça te fait chier qu'ils se baignent dedans parce que tu te dis ils vont me flinguer l'eau ces cons-là. Et quand ils s'en vont, tu vois les résidus d'huile au-dessus, ouais, bah, tu te dis bah voilà, mais ils m'ont flingué le pH. En fait, une piscine, tu la rends nickel pour que les gens aillent se baigner, et bah ça te fait chier que les gens aillent se baigner.
2: C'est comme ta pelouse, hein, c'est la même. Hein.
0: Ouais.
2: Ta pelouse, toi, elle est nickel,
1: ah, oui.
2: Et t'es content alors qu'une pelouse est faite pour que les gens, les enfants, ils jouent dessus.
1: Oui,
2: mais t'as, chez lui, t'as pas le droit d'y aller sur sa pelouse.
1: Et on peut se garer dessus ou pas?
2: Ah bah non.
0: Moi, mes beaux enfants, quand ils venaient avec leurs copains faire du volley, ils faisaient du volley en chaussettes.
1: Ouais.

0: Non,
1: c'est vulgaire.
2: C'est quand
1: vulgaire.
2: Tu te retournes, moi je faisais ça, moi. Je me retournais, je faisais ça. Oh, bien. Ça, je fais déjà
3: de la genre, du sable.
4: C'est fou ce que t'avais comme plume sur l'épaule. Hein.
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0: Oui.
1: Non, le pire, c'est quand il dort la nuit, c'est pénible. Bon non, le pire. Le pire, c'est aux toilettes.
2: Goretzka.
3: C'est une variante.
2: Goretzka.
1: Deuxième champion, c'est un ouvrier en arrêt maladie pour une blessure au coude. Oui, il en arrêt maladie, blessure au coude, ça arrive.
2: Ouais.
1: Mais il a eu la brillante idée de poster sur ses réseaux sociaux sa passion. Il est également cracheur de feu à cheval. Alors évidemment, il a posté ça pendant sa convalescence, visible par n'importe qui, y compris son employeur. L'entreprise a fait constater la publication par huissier, il a été viré. Il a tenté de faire appel du fait qu'il s'était vraiment blessé de l'autre coude. Mais il n'a pas été entendu. Bon, bah voilà, je pense qu'il a dû tenter de devenir alcoolique, mais il ne peut pas lever le coude, donc il a tout fait. Catastrophe. Notre championne du jour s'appelle Sheila Osmond, elle est américaine, 43 ans. Elle a découvert que son mari, Larry, l'a trompée. Après avoir découvert des messages compromettants. Voilà.
4: D'accord.
1: Oui. Au lieu d'une confrontation, elle est restée calme. Et ça, les femmes, vous savez faire ça.
4: Ah oui, on attend le bon moment.
1: Vous avez dans un coin de la tête.
2: Nous, on y va.
1: Mais vous faites semblant. Vous pouvez garder ça au fond de vous pendant quelques jours. Nous, on sent qu'il y a un truc qui ne va pas.
2: C'est pire que tout.
1: Mais on ne sait pas bien quoi. Et un matin, bam, on se le prend, on n'a pas fait attention. Et bien lui, c'est pire que tout. Plutôt que sa confrontation, le fameux « bam, qu'est-ce que j'ai fait, mon amour ?», elle a attendu qu'il s'endorme. Et elle a collé ses fesses avec de la glu.
2: Oh là là.
4: Mais comment qu'elle a fait ?
1: Bah, c'est simple. Il dort, il est sur le côté, dans l'arrêt.
2: Le joint de carrelage.
5: Avec un petit serre-joint, là.
4: Oh non.
1: le petit joint, quoi, que les artisans connaissent bien, quoi, tu vois. Au réveil, Larry a paniqué. Il a voulu aller aux toilettes, il a été pris en charge par les secours sous le regard médusé des voisins. Sheila a été placée ensuite en garde à vue puisque je le rappelle, on n'a pas le droit de coller le cul de son mari, même par vengeance. Alors, je pense qu'à l'hôpital, c'était l'attraction, le gars.
6: Ah non, merde, c'est un hall de gare ou quoi? Je vais payer la visite. J'en ai marre qu'on me reluque le cul.
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1: Tous les jours, nous sommes là sur Europe 2 avec toute l'équipe, alors que c'est en train de bosser, en train de se préparer pour vous faire l'émission du mercredi. Vous allez entendre dans un instant. Alors, on me demandait le programme. J'aurai notre président juste avant 7h. Nous l'avions appelé hier au sommet du G7. Oui. Savoir un petit peu ce qu'il était en train de faire. Et vous allez apprendre des choses exceptionnelles avec le président Trump. Une relation très, très, très privilégiée. Et puis, nous avions la compile des stagiaires, puisque c'est la période des stagiaires. Nous en avons, vous en avez peut-être dans votre entreprise. C'est normal. Voilà, c'est l'ouverture au monde de l'entreprise. Restez avec nous. Dans un instant, il y avait la compile des stagiaires. Après la news de 6h30, la météo, à tout de suite.
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0: Dans un monde désormais ultra connecté, ils feront la connaissance d'une tablette à laquelle prête sa voix Laura Felpin. Vous reconnaîtrez aussi Jonathan Cohen en jouet éducatif insolent et Jean-Pascal Zadi dans la peau d'un hippocampe GPS. Enfin, deuxième jour de off du Hellfest, ça se passe au Leclerc de Clisson ce soir. Des groupes émergents à découvrir en attendant l'ouverture du festival demain. 260 000 festivaliens.
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0: C'est le moment d'ouvrir les fenêtres avant de tout refermer chez vous. Un temps chaud et ensoleillé aujourd'hui, entre 16 et 19 degrés en ce moment à Nantes, Saint-Sébastien-Vertoux. 30 cet après-midi, mais jusqu'à 37 ressentis avec un petit vent de sud-ouest à nord-ouest. Protégez-vous du soleil, indice UV très élevé aujourd'hui. Il est de 9 et la Loire-Atlantique reste pour l'instant en vert pour la canicule.
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2: Voici dans la compile des stagiaires la chanson du stagiaire qui est très impliqué et motivé.

0: On a la chanson du stagiaire moins impliqué.
1: 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Je ne veux pas.
2: Regarde dans les couloirs, là.
0: On l'a connu celui-là.
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0: Eh oui, bien sûr. Et puis quoi?
1: Je fume.
0: Ah oui, bah oui. La chanson du jeune qui obtient un stage à Europe 2 chez nous. La chanson du jeune qui obtient un stage à Europe 2, mais à la compta.
3: C'est la fête de trop.
0: La chanson du stagiaire chez les municipaux.
4: 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Allez, chef, un petit verre, on a soif.
0: Dédicace à la Belgique, le grand Jojo. La chanson du stagiaire de 15 ans au JIPN.
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0: Vous croyez qu'il y a des stages d'observation au GIGN?
2: Allez, garde la crimo! Saute de l'hélico!
6: Saute, mais je suis à 20 mètres! Saute, gamin!
0: La chanson du stagiaire chez un serial killer.

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2: C'est notre femme à nous, c'est notre chérie à nous, c'est notre maman à nous tous. C'est notre Stouf. Stouf, c'est le moment de te poser les questions sur les règles de football. Alors, oui. Je pense que tu t'y connais plus que moi. Mais je vais te poser les règles et tu vas me dire si elles existent ou si elles n'existent pas.
3: Oui.
2: Parce que certaines règles de foot ont quand même changé. Les joueurs n'ont maintenant que 10 secondes.

0: minutes en dehors du terrain quand ils sont soignés, vrai ou faux?
1: Attends, les joueurs soignés doivent rester une minute en dehors du terrain. Oui, si, c'est vrai.
2: Oui,
0: c'est vrai.
2: Dès que les médecins rentrent sur le terrain, tu dois obligatoirement sortir.
1: Sortir, ouais.
0: Les joueurs chauves ont le droit de porter une casquette s'il fait plus de 35, vrai ou faux?
1: Non, c'est... les chapeaux sont interdits.
3: Ben, c'est pas idiot. Hein.
0: Les hors-jeux sont annulés les jeudis.
1: C'est quoi ces règles de merde que t'as mis?
0: Je demande
1: trop, ouais. Faux.
0: Faux, effectivement. Les joueurs, ça je l'ai déjà dit. Les joueurs ont 5 secondes pour effectuer les touches et les 6 mètres. Si le délai est dépassé, la touche est inversée à l'adversaire et le 6 mètres retardé devient un corner.
2: Ah ouais?
1: Ah, ça, pour le coup, ça devient un corner? Non, bah non. Enfin, non, attends, t'es en train de me revenir.
0: Piètre, il fait des oui, des non.
1: Mais tu sais quoi, vu sa tronche, je vais dire vrai.
4: Oui, c'est vrai.
2: Ouais,
4: c'est vrai.
2: Ah ouais?
4: Ouais, ouais.
1: Je savais pas, ouais.
2: Mais
1: plus.
2: C'est pour la Coupe du Monde.
4: Non oui, c'est.
2: Monde.
4: Non, mais là, c'est les. Non, après, pour l'idée, c'est que ça reste tout le temps derrière,
0: d'accord.
4: Quoi.
0: C'est un test. Mais... Tout gardien test. Mesurant moins de 1m80 peut utiliser un tabouret, vrai ou faux?
1: Faux.
0: Effectivement. Si un joueur pleure après un tacle, l'arbitre est tenu de le consoler avant de siffler, vrai ou faux?
1: Bah écoute, ça serait peut-être plus mignon, mais bon, c'est faux.
0: C'est faux. Il est désormais strictement interdit aux joueurs de se couvrir la bouche avec le maillot ou les mains lors d'une confrontation verbale ou d'une contestation face à l'arbitre.
1: Je sais qu'il y avait plus la célébration, il y a un truc où tu n'avais plus le droit, mais donc ça, je pense que ça doit rentrer
2: là,
1: dedans quand
2: parler.
1: Même. Ouais, mais ça doit rentrer dedans quand même, je pense, parce que si tu le traites de.
2: Bah oui,
0: c'est comment ça. Je pense donc, t'as pas le droit de te couvrir.
4: Ouais. En fait, c'est pour éviter les trucs racistes et compagnie. Voilà. Comme ça, en fait, ils font ça et tu vois pas.
5: Et nous,
4: il y a eu une grosse histoire il y a 2 ou 3 mois là-dessus.
5: Nous, on peut pas en radio, parce que même si je fais ça, connard, tu vois, tu m'entends.
0: Tout joueur qui célèbre un but pendant plus de 30 secondes est automatiquement remplacé par sa mère.
1: Ah non, bah non. Pas par sa mère.
4: Allez, maman.
0: C'est faux aussi?
1: C'est faux aussi.
0: Bravo. Alors là, voilà. Ouais, bah, c'est un sans faute.
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0: Dans un instant, nous serons là sur Europe 2. Comme tous les jours, nous arrivons aux alentours de 6h58 approximativement. Et nous aurons dans un instant le président Macron. Nous l'avions appelé en direct de sa chambre d'hôtel. Vous savez, on a appelé l'Élysée transfert. Nous, on a le numéro de tout le monde. Vous me dites, on lui a demandé comment ça se passait. Bon, bah, comme d'habitude, il ne savait pas qu'il était à l'antenne. En revanche, nous avons appris des choses incroyables sur le président Trump. Vous restez avec nous, vous saurez tout ça. C'est Europe 2, c'est mercredi aujourd'hui, à tout de suite.
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0: copain. Bon, par contre, je ne prendrai pas le risque d'aller déféquer sur le torse de Donald. Ouais. Non. Tu vois ce que je veux dire.
1: Ouais. C'est quoi ce bruit, monsieur le président? Là, on entend taper.
0: C'est Donald. Ah. Il a fini. Il faut que j'aille l'essuyer.
2: Hein?
0: Bah oui, 80 ans, papy. Il peut plus tout faire tout seul. Hein, entre lui et Brigitte, ça sent l'EHPAD à Aiguillon-les-Bains.
1: Oh. Allez-y, allez-y.
0: Bon, j'y vais, sinon je vais me faire gronder tout rouge.
1: Ah ouais,
0: bisous, Europe 2.
1: Bonne
0: radio.
1: À bientôt.
0: I'm coming, Donald. I'm coming.
1: Ah oui.
0: Commence à me faire chier la merloque là avec sa coupe de merde.
1: Et
0: j'avais pas accroché.
1: Ouais.
0: Bon, ça pue.

0: Coco des Paris Sportifs. Vous y avez cru hier, hein? Quand vous avez. J'avais dit 2-0 pour la France, vous y avez cru, non?
1: Moi, j'ai eu peur surtout.
0: Vous êtes dit, mais attends, c'est incroyable, il devient bon.
1: Ouais, je disais à ma chérie, si il gagne 2-0, on va en entendre parler pendant
2: un temps. Il va être infernal.
3: C'est vrai.
0: Ouais,
3: c'est
0: bon,
3: vrai.
0: Je vous rassure, je m'arrêterai là pour les pronostics. Chacun son métier. Voilà. J'espère que vous avez passé une très bonne nuit. Que vous êtes heureux, que vous vous réveillez avec le sourire, que vous vous réveillez avec des bouteilles d'eau surtout, parce que je vous le dis tout de suite. Ne vous habillez pas trop chaudement. Il va faire chaud aujourd'hui dans toute la France.
2: C'est que le début.
0: C'est oui.
2: Jusqu'à dimanche là.
0: Alors il y a des régions, c'est pas le cas. Hein. Dans le nord de la France, par exemple, les bords de la Manche, la partie nord, etc. Ouais. Pas de soleil à ce moment-là.
2: Ah bon?
0: Non.
1: Oui, mais ça va monter là en fin de semaine.
0: Ça va monter, mais c'est pas.
2: Ah ouais. Enfin, c'est normal quoi.
0: Ça va monter à 26-27.
1: Ah oui.
0: Hein, qui est bien, mais qui n'est pas foufou. Rien à voir avec les 37-40 que vont avoir certaines villes du centre de la France. Rien à voir. Je vous parlerai dans un instant. J'ai une mauvaise nouvelle.
2: Ah, merde.
0: Très mauvaise nouvelle.
3: Ah, tu n'as pas commencé la journée comme ça.
0: Si, si, on ne peut pas non plus faire toute une histoire des matchs d'hier soir. On ne va pas faire que ça non plus. Hein. Non, j'ai une mauvaise nouvelle. Mauvaise nouvelle qui va s'adresser plus particulièrement aux amis de la Zizounette Libre.
2: Quoi ?
0: Les naturistes.
2: Ah oui.
0: Une info terrible à vous raconter dans un instant. Nous aurons les champions du monde de l'actu. Je vous parlerai du plus gros mytho.

trains de toute la région que vous pouvez avoir pour 5 euros le billet. Et ça marche aussi pour les départements limitrophes. Et puis les travaux sur l'A82 et la Nationale 165 à hauteur d'Orvault occasionnent de gros embouteillages aux heures de pointe. Partez plus tôt. Bonne matinée.

0: Et après, tu laves tout, tu sais, le gros truc dans l'évier qui fait du bruit, qui se cogne partout.
1: Et je finis en partant, je mets une machine à lave-vaisselle.
0: Et en partant, tu sonnes.
2: Mais j'ai pas pris de t-shirt.
3: Je t'ai laissé les clés à l'intérieur.
2: Mais t'as pas pris de t-shirt, t'étais torse nu.
1: Mais vraiment, album. Vous savez quoi? T'as raison. Je vais lui laisser le choix. Demain, où je prends un t-shirt, où j'allume tout le reste de la maison.
4: Tu vas arriver en slip là, la radio.
1: Qu'est-ce qu'on fait? Qu'est-ce qu'on fait? Voilà, je te laisse choisir. Bon, l'équipe est en forme ce matin. Nous parlerons de la France qui bosse et qui se lève tôt dans un instant pour saluer tous les métiers. Hein. On embrasse tous ceux qui se réveillent très tôt et qui nous écoutent et qui ont choisi Europe 2 pour les accompagner dès le matin et pour rigoler plutôt que de se taper l'actu dans laquelle, bon, on n'aurait plus rien. Les trois d'Ormuz, ça y est, c'est plié. Ouais. Donald Trump, bon, bah, il va être reçu à Versailles, on s'en fout.
4: La guerre en Ukraine, ça a l'air d'être terminé aussi.
1: La guerre en Ukraine, bon, ouais, bah, tu sens qu'il y a des trucs qui sont passés devant, les machins et tout. Bon.
2: Ah là, mais c'est le prochain objectif. Hein. De toute façon, lui, il s'en fout, c'est juste pour avoir son prix Nobel.
1: Ah, non, mais lui, il veut le prix Nobel de la paix. Il veut, voilà.
4: Après, vous pouvez y retourner. Hein.
1: Nous aurons dans un instant le plus gros mytho du jour dans les champions du monde de l'actu. Nous aurons là, une histoire de rivière sainte. Alors, vous y croyez, vous n'y croyez pas. Vous savez, ces rivières que vous pouvez boire, vous pouvez vous baigner dedans, vous ne craignez absolument rien. Je vous expliquerai ça dans un instant. Qu'est-ce qu'on écoutera, Vito? Nous aurons le Uber Eats Machine avec le classement des trucs que vous avez le plus commandé chez vous à la maison. Le son des réseaux, on vous parlera tout à l'heure du gars qui a la pire interaction sociale. C'est reparler avec les gens, c'est pas...
4: Non,
1: c'est pas son truc. Et la villa des animateurs, nous reviendrons sur 20 tubes des années 90. Ça, ah. Alors ça sent les primes de fin d'année sur W9, ça c'est quand il n'y a plus d'argent.
2: Qui ont été tournés il y a 6 mois.
1: Toutes les chaînes de télé, elles ont leur secret. Elles ont leur truc. 6 mois? T'es gentil, je pense que c'est un truc qui a 10 ans. Ça.
3: Ah ouais, d'accord.
1: Bah, l'avantage du classement du tube des années 90.
4: Qui bouge plus.
1: Tu mets Jérôme Anthony dans un studio, puisque tu le revois 5 ans plus tard, ou ça change pas, ces années 90.
2: S'ils disent en 2019, machin, qu'il prend une photo avec son iPhone 12 et tout.
1: Bah, ça gêne personne à la télé. Hein.
2: D'accord.
1: T'es 18, c'est que ça. Hein. C'est sur accueil, je te rappelle que la dernière fois, je suis resté bloqué sur des conseils déco. J'ai vu à la fin que ça datait de 2012.
2: Ouais, les pots de peinture, ils étaient en franc.
0: Les gendarmes, ils étaient en R5.
1: Nous aurons Nagui et Emmanuel Macron tout à l'heure et Jean-Marie Bigard dans la villa des animateurs. Alors je vais quand même vous faire le petit résumé football pour les nuls, pour briller la machine à café comme vous sachiez quand même quoi dire. Doublé pour Mbappé, hein, tout le monde hier Mbappé cela raconte, c'est ce que je vous disais hier matin je vous disais tout le monde dit qu'il cela raconte, laissez-le mettre deux buts, ça deviendra le meilleur du monde. Ce matin la France se réveille, c'est le meilleur du monde.
3: Ouais, mais il cela raconte quand même.
1: Non c'est fini, je voyais que des reportages ce matin sur les chaînes de télé, c'est le meilleur, qui tu m'as fait vibrer, ça y est, on a oublié.
3: Bah, heureusement qu'il y avait Olysée quand même pour lui faire les passes décisives, quoi. Bah si, en vrai,
1: mais les gens ne retiennent quoi, que le mec qui
2: l'a. Mais non, t'es mauvaise toi.
3: Non mais il a été super, attends,
0: Olysée c'est l'homme.
3: On est d'accord, Quentin, merci.
1: Mais franchement, quand tu t'es tapé 500 bornes avec ta famille pour conduire la famille au camping, on se souvient de qui? Du mec qui a conduit, pas de Jean-Michel qui t'a révisé la bagnole chez Point S. Enfin, à un moment donné, c'est ouf, on garde que l'essentiel.
3: Non, mais c'est un travail d'équipe, c'est pas moi, je, encore une fois.
4: T'inquiète. Mais c'est ton ex ou non?
3: Non, mais bon, moi, j'ai mis un but. T'es pas tout seul à mettre le but, gars.
1: Visiblement, Mbappé, c'est ton ex, il est reparti avec des trucs. Hein. Il a pas laissé
2: la pension.
3: Je suis d'accord, c'est mon
1: deuxième. J'ai oublié de faire un chèque,
3: le deuxième but extraordinaire.
1: Bon. Il est parti avec les rideaux.
3: Qu'est-ce qui s'est passé?
1: Donc, je te dis, doublé d'Mbappé et doublé pour

0: Salut tout le monde, merci d'écouter Europe 2. Je voudrais quand même vous dire que tout à l'heure nous aurons les questions d'enfants du mercredi. Si vos enfants ont envie de faire de la radio avec nous, c'est mercredi, faites-vous plaisir. 06 33 11 32 11.
1: Je stouffe, elle me les a un petit peu décalés dans mon conducteur, je suis un peu...
2: Ah oui, mais pour une bonne raison.
1: Je suis un peu tout perdu.
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0: Oui, madame Stouff.
2: Juste avant que tu commences les champions, j'ai un petit message sur YouTube de Elirat qui nous dit j'ai le bac dans 50 minutes, qu'est-ce que je fais ici à vous regarder?
0: Bah oui, enfin bien sûr.
5: Allez, vise.
2: C'est la détente.
0: Coupe-moi ça tout de suite.
5: Bah non, c'est le meilleur plan, à mon avis.
0: Il a raison, il a raison.
2: Et bon courage.
0: Se changer les idées.
6: C'est foutu là.
0: C'est le bac quoi, français?
2: Non, c'est pas l'oral aujourd'hui.
5: Non, c'est fini ça.
2: Je sais pas quel bac ils ont aujourd'hui.
5: C'est pas. Le bac à légumes.
2: Le bac. Parce qu'hier, c'était les
5: scopes. Le bac, les gars.
0: Bon. Dans un instant, ce que vous allez entendre sur Europe 2, c'est Michael Jackson. Bac quoi aujourd'hui?
7: C'est le bac de la deuxième spécialité pour les terminales.
2: Ah, ouais,
0: d'accord. T'es à la bonne vitesse là, au niveau du début?
1: Il
0: non,
1: il est en 0,5 sur WhatsApp.
0: Mec, j'ai l'impression que c'est un message WhatsApp et que j'ai mis au ralenti.

0: mort. Fallait pas. En fait, fallait pas.
1: Qu'est-ce qu'il y a du zéro au moment de voir le truc? Oh, bah.
0: Et santé, hein. On verra bien. Chez nous, il y a Anne Hidalgo, hein, qui s'était baignée dans la Seine.
2: Oui, l'année dernière. Voilà, ouais.
0: Aucune séquelle, hein, voilà, pour le coup. Depuis, elle a accouché d'un Vélib. Ça va, heureusement, il avait pas la selle. Tout va bien.
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0: 7h19, vous restez avec nous, on est de retour dans 2 secondes avec la France qui bosse et qui se lève tôt.
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5: Bah, montez le son dans une minute, Michael.
6: J'ai toutes les paroles, hein, si vous voulez, je... Oui, qu'est-ce qu'il y a, ma petite
7: soupe? J'ai deux questions sur les réseaux ce matin, parce qu'on est en direct live.
6: Évidemment.
7: On a ce chouchou sur Facebook qui nous dit, alors le mur des dépressifs est repeint ou pas?
6: Toujours pas.
8: Oh, okay.
6: Mais j'ai l'autorisation de le repeindre.
8: Ah. Ah.
6: La direction m'a dit, si ça nous coûte rien, c'est ce que tu veux. Alors j'ai dit, ok, j'ai pris cette information et on n'est pas à l'abri de trouver un petit truc. Il faut qu'on se mette dessus, les gars, il nous reste un mois.
8: Mais globalement, ici, on fait ce qu'on veut tant que c'est gratuit, apparemment.
9: On sait ce que tu vas faire dessus.
6: Oui, mais après, il faut que ce soit beau quand même, parce qu'après, on va se le taper l'année prochaine. Donc, enlevons le mur des dépressifs, mais mettons un truc plus sympa. Et l'autre message?
7: Et Simon qui dit salut à la rentrée, la matinale sera diffusée sur Cestar ou pas?
6: Non.
7: Voilà.
6: Non, pas les sous.
10: Sur Equidia.
6: Non, ce ne sera pas fait. Nous avions demandé, nous avions réfléchi, mais en fait, non. C'est dommage. Mais non, peut-être un jour, écoutez.
7: Non, je suis pas sur les réseaux, là.
6: Petit à petit, l'oiseau fait son
7: nid.
6: Est-ce qu'on fera pas plus de monde sur les réseaux que... Qu'est-ce que je voulais vous dire d'autre? Le Uber Eats Machine sera là tout à l'heure. Restez là avec le classement des plats que vous avez le plus commandés chez vous. Des surprises, il y a l'entrée du ficello et du kebab. Cette semaine, un gros bisou à la

0: Qu'est-ce que c'est bon d'entendre ça. Bonjour, 7h32. Merci de nous écouter. La France qui bosse et qui se lève tôt. On fait un gros bisou à cette demoiselle qui était en ligne avec nous. Bisous à Saint-Etienne, bisous à toutes les villes du centre de la France. Ça va être les records aujourd'hui. Et bizarrement, dans le sud, l'extrême sud-est, Monaco, Cannes, Nice, ça va être moins chaud. La Corse va être moins chaude aussi. Alors, on parlera pas du nord où c'est des températures plus clémentes. C'est le centre qui prend des coups.
1: Exactement, 27-28 du côté de Marseille à parler.
0: Voici les news et la météo, justement.
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3: Bonjour, et chez nous un peu de brouillard ce matin avant une journée chaude et ensoleillée. 30 degrés aujourd'hui à Nantes, mais jusqu'à 37 ressentis, la météo après le flash. La chaleur s'installe dans notre département, alors pour vous rafraîchir, pensez aux piscines. Une quinzaine dans l'agglo nantaise, Sopoule à Basse-Goulaine par exemple est ouverte tôt ce matin. Léo Lagrange, Gilles Gloriette ouvre à 8h. Petit Port ouvrira elle en soirée jusqu'à 23h. La Petite Amazonie jusqu'à 21h. Et Nantes compte une vingtaine de pataugeoires municipales, dont le bassin du jardin extraordinaire ouvert depuis quelques semaines. Les suites de l'affaire Liana. À partir de demain, 60 dossiers de violences sexuelles sur mineurs seront étudiés chaque jour au tribunal de Nantes. Les détails dans Ouest France. Deux magistrats du parquet et deux greffiers seront dédiés à cette tâche. Près de 1000 dossiers seront ainsi passés en revue. Le conseil municipal de Nantes, vendredi, la majorité s'apprête à émettre un avis défavorable une nouvelle fois sur le dossier de centre de rétention administrative. Prévue près de la maison d'arrêt, le centre de 140 places doit accueillir des étrangers en vue de leur reconduite à la frontière. 100 euros, vous

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1: Salut tout le monde, vous nous laissez des messages aussi sur notre répondeur 06 33 11 32 11 alors que vous êtes également peut-être dans l'émission qui va vous offrir vos 1 an de loyer. C'est l'événement. Aucune autre radio ne vous offre autant d'argent De toute façon, ils sont déjà tous en vacances. Nous sommes là, nous, pour vous offrir. Non, c'est vrai, ils ont lâché les ponts.
2: Je sais pas.
1: Si, ils ont jeté les ponts.
2: J'ai pas été voir.
1: Oh, ils ont dit, allez, c'est bon. Voilà. Allez, ça, on part en vacances.
3: Ils ont fini la semaine prochaine.
1: Ah, oui, ils ont fini. Nous, on est là jusqu'au 15, mais ils disent, allez, c'est bon.
2: Ils sont déjà
1: en train de choisir leur indice de protection.
3: Ouais.
1: J'ai vu la dernière fois.
2: Moi, j'ai hâte de faire ça quand même.
1: Les autres radios, j'aurais dit, vous faites quoi là? Vous choisissez ce que vous allez faire la semaine prochaine? Mais non, notre indice de protection.
3: Ah ouais.
1: On est sur du bon oeil 50.
2: Ah, 50 sur 50.
3: Ouais. Ils y sont plus là.
1: Ils sont plus dedans. Ils sont déjà plus là.
3: C'est fini.
1: En plus là. Pulagnac.
2: Bon, donc on fait gagner.
1: Fait que baisser.
2: Un an de loyer, nous.
1: Fait que baisser, ils viennent vous. Ils sont à la Pulagnac. Comme ça, ils regardent. Il faut qu'est-ce que c'est que ça? C'est que c'est quoi, plein air. Ils sont obligés d'inverser la veuille. Ils la tournent de l'autre côté. Pour gagner les 1 an de loyer, vous envoyez loyer, L-O-Y-Q-R, tout de suite au 7-12-13. Vous pouvez être appelé tout à l'heure à 8h25. Je vous demande quelle est la seule radio qui vous offre 1 an de loyer. Vous me répondez. Ce sera peut-être aujourd'hui. Ah. Ou un mois. Petit message, hein, vous nous laissez sur le répondeur.
4: Salut Coé, j'aimerais faire un petit coucou à mon grand frère.
1: Ouais.
4: Il n'y a qu'un an de différence. Que je peux appeler depuis 2 semaines grand-père. Voilà, la petite Emma est née il y a 2 semaines, qui fait de moi un grand-oncle aussi. Ben lui, c'est le grand-père. Voilà, merci, portez-vous bien.
1: Mais un choc.
2: Gros bisous.
3: Bientôt t'es arrivé, c'est bientôt. Bah, même toi, hein, Pietro.
2: Pas vrai. C'est possible.
3: Ouais, je pense que ça va, ça va t'arriver avant Coco.
1: Toi.
5: Je les ai prévenus, moi.
3: Ouais. Papy Pietro.
2: T'as prévenu quoi, toi?
1: Comment il va s'appeler? Ils vont t'appeler Papy?
5: Mais comme toi, John Myers.
1: Non, John Myers, c'est moi.
5: Non, il y a
2: tous les deux. Tu choisis un autre nom, Pietro.
1: Je veux que mes petits-enfants un jour m'appellent John Myers.
5: Ouais, ouais.
3: Papy
1: Pietro. Ça fait bien, je trouve.
2: Michael Parkside.
1: Hein.
3: Ah ouais.
1: Ou Charles Bronson. C'est pas mal, Charles Bronson. Il y a un côté justicier dans la ville.
3: William
1: Peel. C'est qui ça? Ça c'est Charles Bronson, c'est bon. Tu vois, ça leur dira rien aux gamins, Charles Bronson. Mais nous, on sait ce que c'est, on a la référence. On a la référence. Donc tu vois, on sait. C'est qui vient de chercher ton papy? Et là, ils s'arrêteront et ils diront, c'est pas mon papy. C'est Charles Bronson. Et là, toi, j'arriverai comme ça, je mettrai une moustache.

0: qu'on t'appelle, tu pues de la gueule.
1: À la première classe, cette semaine, du Uber Eats Machine, vous ne l'aviez pas vu venir. C'est l'ami du petit déjeuner, c'est le nom qu'elle porte dans le sud-ouest et je me fais souvent rattraper quand j'ai le malheur de dire pain au chocolat. Et non, la chocolatine.

0: chaque mois de payer votre loyer. Je dis que vous en avez assez chaque mois parce que c'est pénible et ça tombe tous les mois. Le montant du loyer ou le remboursement de crédit, c'est pour nous et peut-être pour un an.
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0: de loyer.
1: Envoyez loyer par SMS au 7-12-13, mais je vais vous présenter à 7h47, aujourd'hui, mercredi 17 juin, je vais vous présenter ce jeune homme qui a du mal avec l'interaction sociale. Beaucoup de gens comme ça, hein, c'est compliqué. Hein.
2: Oui.
1: Ils sont à force d'être sur les écrans, etc. Dans la vraie vie, c'est plus compliqué. Alors, en gros, je vous l'explique. Quand une femme le croise et qu'elle lui fait un compliment, lui pose une question, il panique.
2: Ah oui.
1: C'est pas quoi répondre.
3: Problème d'impro.
1: Ah là, voilà, ouais, voilà un premier exemple.

0: Qui alors, panique.
1: En gros, je vous l'explique. Quand une femme le croise et qu'elle lui fait un compliment, lui pose une question, il panique.
2: Ah oui.
1: C'est pas quoi répondre.
3: Problème d'impro.
1: Ah là, voilà, ouais, voilà un premier exemple.
4: Oh, bonjour monsieur, vous êtes super joli.
5: Merci, passez un bon courage.
1: Eh oui. On va le réécouter.
3: Ça arrive une fois, ça.
1: On va le réécouter parce que ça, c'est vraiment quand tes mots se bousculent, arrivent à une intersection et ça arrive pas comme tu veux.
4: Oh, bonjour monsieur, vous êtes super joli.
5: Merci, passez un bon courage.
1: Voilà, bon. Merde, eh oui, bien sûr. On va faire un deuxième exemple.
4: Oh, j'aime bien votre casquette.
1: Eh oui.
0: Qui s'énerve au loin.
1: Ah oui, parce qu'à la fin, il se dit pourquoi j'ai répondu ça. Ouais, bah... Allez, mon ami, troisième, c'est la bonne.
4: Eh, hey, salut mec, ça dit quoi?
5: Ça dit quoi et toi?
3: Ça dit.
1: Eh oui, ça dit quoi et toi? Allez, mon grand. Allez, toujours pas. Une dernière, cette fois-ci, on est avec toi, toute l'équipe, on y croit.
4: Bonjour, vous avez pas l'heure, s'il vous plaît?
5: Merci, c'est gentil de ma part.
1: Écoutez, celui-là est magique.
4: Bonjour, vous avez pas l'heure, s'il vous plaît?
5: Merci, c'est gentil de ma part.
1: J'adore ce fait chier, on peut le réécouter. Ça marche, ça. Ce que j'entends quand je pars de chez moi en claquant la porte, sans faire exprès. Dembélé hier soir, lors de sa sortie après un mauvais match. Stouff, que l'on entend du bureau parce que l'imprimante au bout du couloir fonctionne pas. Ce que je vais me dire après avoir raté la préparation de la côte de bœuf, façon piètre, après 25 explications. Oh, je vais le redire plusieurs fois de suite. Hein. Allez.
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1: 7h49, la villa des animateurs. Nagui fait jouer Emmanuel Macron.
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2: Salut, c'est Europe 2 que vous écoutez. 7h52, dans un instant, The Killers. Ah, c'est toujours pas celui que j'aime.
3: Ah, bah, je sais pas lequel t'aimes.
4: Ah, c'est lequel que t'aimes,
2: non,
4: toi.
2: Non, mais est-ce que vous pouvez me mettre Somebody Told Me, s'il vous plaît. Je demande jamais rien. Je fais pas de changement, mais j'aimerais entendre Somebody Tells Me de The Killers. Et j'ai vu ta mère sur Chatroulette de Max Boublil.
4: Il y a
3: Moi aussi j'ai envie de l'entendre.
4: Lequel?
3: Ta mère sur Chatroulette.
4: Non, mais les gars, c'est si loin.
3: The Killer, on l'entend.
4: Non, The Killer, tu laisses The Killer.
2: On va faire un truc.
4: Non, tu laisses The Killers.
2: On va faire un truc. Je vais faire mon quart d'heure. Fou. The Killer, Somebody Tells Me.
4: Faut que j'appelle la prog, c'est ça ?
2: On est sur les réseaux sociaux, là, ce matin. On est sur Twitch, TikTok, Facebook, YouTube. Si ça vous fait kiffer aussi d'entendre Chatroulette, j'ai vu ta mère sur Chatroulette à 8h05.
3: Bah oui.
2: Vous nous le dites, et à 8h05, je la mets.
3: La prod, elle est bien.
4: Attends, je regarde.
2: Et c'est Stouff qui a l'œil sur les écrans. Bah, ça va, on va se passer de quoi ? Offenbach et Starcellor, on l'entend 20 fois, c'est bon. Non, mais c'est bon, mais ça va. Force to the floor, on connaît la chanson.
3: Bah oui.
2: Non, mais voilà, alors que j'ai vu ta mère sur Chatroulette pour se réveiller le matin.
3: Ça fait du bien.
2: C'est pas tous les jours. Donc, faut déjà appeler la prod pour qu'on récupère le morceau.
5: Faut leur demander le disque.
4: s'en charge.
2: Et sur les réseaux, si ça vous fait marrer, dites-le nous en masse. Stouff regardera les écrans. Si ça vous est pas envie, vous nous le dites aussi. Retour sur toute une décennie de succès et de décompte de classement des années 90. Ce soir, sur W9, bon, ça va faire 100 000 téléspectateurs, personne va regarder. Ouais. Mais bon, ça,
3: avec la Coupe du Monde.
2: Émission bouche trou, ça. Ça, c'est les émissions qui coûtent rien. Ouais. MC Solar, Tina Arena, Mano, Rock Voisine. Bon, j'enlève ce que
3: Michael
2: je viens de
3: Jackson.
2: Dire. Ça va faire 90. Quelle est la chanson préférée de la personnalité David? Là, on a qui dans la villa
4: pour commencer, on va jouer à N'oubliez pas les paroles avec Nagui. Bonjour Nagui.

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1: Merci
0: ouais,
1: beaucoup.
0: Ouais, y va, mon frère. Boum, boum, je bloque tes paroles, mon Agui.
1: Oui,
0: je suis bouillant.
1: Eh bien,
0: Manu, il est là.
1: Oui.
0: Il rappe. Wesh, wesh, canapé. Diva.
1: Oh là là, effectivement.

Killers. Je rappelle que si vous voulez entendre sa mère sur Chapoulette, c'est vous qui demandez sur les réseaux. Montez le son. C'est Europe 2 pour vous réveiller. Vous n'entendrez ça que chez nous. Bonjour, c'est mercredi.

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5: Salut, 8h03, on est en retard. Vite, vite, vite, un point sur l'info, un point sur la météo. Nous serons de retour dans un instant avec un drone français. La France, monsieur. Je vous explique tout ça dans un instant. Et puis, des nouvelles de la SNCF. 100 000 billets TGV à des prix réduits, on vous en parle.
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7: Bonjour, la Loire-Atlantique reste n'est pas en vigilance canicule comme le reste des départements des Pays de la Loire, mais la chaleur s'installe, la météo détaillée après le flash. Le COEF de marée est de 94 aujourd'hui, la mer est haute en ce moment, mais elle sera basse à 13h15 et si vous voulez vous baigner, l'eau est encore assez fraîche, 16 degrés à la boule. Et avec la chaleur, les cantines de Rosé servent des repas froids le midi, salade de pâtes, de pommes de terre et autres taboulés que les enfants préfèrent aux plats chauds qu'ils ne terminaient pas, précise la ville. C'est à lire dans Ouest France, le groupe écologiste au conseil régional attaque en justice le budget 2026 qui a été voté il y a 6 mois. Il s'interroge sur la légalité du désengagement des Pays de la Loire dans la culture, l'insertion ou encore l'accompagnement vers l'emploi. Le tribunal administratif tranchera. Dans quelle proportion avez-vous été exposé au cadmium, ce métal lourd qui présente des risques pour la santé? Depuis hier, l'assurance maladie rembourse les dépistages, mais seulement pour les personnes les plus exposées. L'an passé, l'ANSES a révélé que près de la moitié des Français présentaient une exposition au-delà des valeurs de référence. Plus de 660 000 gros rouleurs reçoivent à partir d'aujourd'hui leur prime de 100 euros. L'opération a pris un peu de retard. Victime de son succès, il a fallu traiter 900 000 demandes pour recevoir cette prime pour faire face à la hausse des prix des carburants. La fin du G7 à Évian, le président américain Donald Trump va être reçu à Versailles par Emmanuel Macron à l'occasion du 250e anniversaire de l'indépendance des États-Unis. Au mondial de foot, les Bleus ont battu le Sénégal 3-1 hier. Kylian Mbappé a inscrit 2 buts. Un de moins que Léo Messi, auteur d'un triplé contre l'Algérie. L'Argentin devient co-meilleur buteur de l'histoire de la Coupe du Monde. Mbappé, lui, est meilleur buteur de l'histoire de l'équipe de France en dépassant le record d'Olivier Giroud. Avant l'ouverture du Hellfest, demain à Clisson, le off, deuxième soir sur le parking du Leclerc, sur scène des groupes émergents de la scène métal et rock. Et cet après-midi, c'est réservé aux enfants à partir de 14h.
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7: Pour vous rendre au Hellfest, justement, 50 trains supplémentaires prévus cette année, 5 euros le billet depuis toutes les gares de la région, mais aussi les départements limitrophes. Et puis je rappelle que les travaux sur l'A82 et la Nationale 165 à hauteur d'Orvault occasionnent de gros embouteillages en amont, ça circule mal. Et vous roulez ce matin sous de bonnes conditions météo, des nuages pour l'instant, mais dans la journée de très très

0: qui ça pour la 20e fois. Puis quand tu joues début de soirée, le premier il est connu, le deuxième moins, le troisième. Voilà, donc je pense les années 80. Regardez, les années 2000, il y a un moment donné, ça commence à devenir. On est dans une génération, ça nous fait kiffer de réentendre des trucs qu'on a un petit peu oubliés.
1: Et Mathieu qui dit oui, on vous écoute de l'atelier Stalantis, on voudrait Chatroulette s'il vous plaît.
0: Et je rajoute un dernier truc, les plus jeunes découvrent avec les trends de TikTok des titres qui ont été parfois des titres un peu ringues, machin, et les jeunes les redécouvrent. Moi, quand je vois ma petite Victoire, ce qu'elle me met des fois dans la bagnole, elle me met des trucs improbables.

0: Assurance Tour X, et comme ça il paiera les dégâts qu'il aura fait. 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Bonjour, 8h12, c'est Europe 2.
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0: vous êtes en voiture, vous écoutez Europe 2,
3: sérieux.
0: Vous l'avez demandé, montez le son. Même Max Boublil, s'il se réveille ce matin, il va dire qu'est-ce qui se passe. Qu'est-ce qui s'est passé, qu'est-ce qu'il a, il a pété les plombs, mon coco, ou quoi, qu'est-ce qu'il y a.

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2: Très belle phrase du matin et mon cul c'est du testicrosti. Très bien. À tout de suite avec le loyer.
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0: Le mec qui allume sa radio à ce moment-là.
1: Allez, on aura le top de Stouff dans un instant. J'appelle quelqu'un qui s'inscrit. Ça n'est pas un an, c'est un mois de loyer. Et un an vont tomber demain, je pense.
2: 68 degrés.
1: Oui, bonjour. Vous êtes Pierre.
3: Oui,
1: c'est plus Guy. Bonjour Pierre.
3: Bonjour.
1: Pierre, quelle est la seule radio qui t'offre ton loyer?
3: C'est Coé sur Europe 2.
1: Ah voilà. Bravo Pierre, j'ai comme l'impression qu'il a une petite voix d'un gars qui vient de se réveiller.
3: Non, je suis au taf, je suis trop content.
1: Qu'est-ce que tu fais? Qu'est-ce que tu fais comme boulot?
3: Je suis responsable dans une agence de location.
1: Ah ça, mais non, vous.

0: des choses à faire pour simplifier la vie des deux mamans ou de papa aussi.
1: Et justement, les enfants, vous avez envie de faire de la radio avec nous? 06 33 11 32 11, c'est le WhatsApp de l'émission. Vous pouvez nous laisser un vocal et nous poser des questions. 06 33 11 32 11. 8h32, news et météo.
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3: Bonjour, une chaude journée commence, c'est nuageux pour l'instant au-dessus de Nantes. La météo détaillée après le flash. La chaleur s'installe dans notre département pour vous rafraîchir les piscines. Une quinzaine dans l'agglo nantaise, Sopou, la Basse-Goulaine et Léo Lagrange, Île Gloriette sont déjà ouvertes. À Petit-Port, c'est ouvert jusqu'à 23h, la Petite Amazonie 21h. Les suites de l'affaire Liana, à partir de demain, 60 dossiers de violences sexuelles sur mineurs seront étudiés chaque jour dans une salle du tribunal de Nantes. Les détails dans Ouest France. Deux magistrats du parquet et deux greffiers seront dédiés à cette tâche. Près de 1000 dossiers seront ainsi passés en revue. Le conseil municipal de Nantes, vendredi, la majorité s'apprête à émettre un nouvel avis défavorable sur le dossier de centre de rétention administrative prévu près de la maison d'arrêt. Le centre de 140 places doit accueillir des étrangers en vue de leur reconduite à la frontière. C'est le plus grand salon européen dédié aux nouvelles technologies. VivaTech ouvre ses portes à Paris aujourd'hui avec un invité de prestige, Jeff Bezos, le patron d'Amazon, qui s'est lui aussi lancé dans la conquête spatiale. Des milliers de start-up vont y présenter leurs innovations. En toile de fond, l'explosion de l'intelligence artificielle. 180 000 visiteurs attendus jusqu'à samedi. Chapeau Mbappé, titre aujourd'hui en France. Captain America, titre l'équipe. Grâce à un doublé de Kylian Mbappé, la France a battu le Sénégal 3-1 hier au Mondial de foot. Mbappé devient le meilleur buteur de l'histoire de l'équipe de France. Et parmi les autres matchs, l'Argentine a battu l'Algérie 3-0 avec un triplé historique de Lionel Messi qui joue lui sa 6e Coupe du Monde, un record. Et il est lui le meilleur co-buteur de la Coupe du Monde. L'Autriche, elle a battu la Jordanie 2-1. À suivre ce soir le Portugal de Ronaldo, l'homme aux 5 ballons d'or face à la République démocratique du Congo notamment. Trouver un peu de fraîcheur dans les salles de cinéma, Woody, Jessie, Buzz l'éclair reprennent du service. Le 5e volet de Toy Story sort ce matin. Manu Payet, lui, est à l'affiche de la comédie Deviens génial. Il incarne un prof prêt à tout pour sauver sa classe d'allemand. Et dans un registre plus émouvant, Ulysse de Laetitia Masson raconte le parcours d'une famille confrontée à la découverte d'un problème génétique chez son enfant. Avant l'ouverture du Hellfest, demain à Clisson, le Off, deuxième soir sur le parking de Leclerc. Ce soir, sur scène des groupes émergents de la scène métal et rock. Et cet après-midi, place aux enfants à 14h, avec notamment des musiques de Disney revisitées en mode rock. 260 000 festivaliers sont attendus à Clisson jusqu'à dimanche.
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3: C'est le moment de bien aérer chez vous avant de tout fermer. Temps chaud et ensoleillé aujourd'hui en Loire-Atlantique. C'est nuageux ce matin, entre 16 et 19 degrés à Nantes, Saint-Sébastien-Vertoux. Dans la journée, 30, mais ressenti 37 avec un petit vent de sud-ouest à nord-ouest. Protégez-vous du soleil, indice UV 9 aujourd'hui. Bonne matinée, Coé sur Europe 2 jusqu'à 11h.

0: Oui.
1: Fermez leurs volets.
0: Oui.
1: Et ouvrez leurs fenêtres.
0: Oui.
1: Sauf si vous attendez un héritage, vous faites l'inverse.
2: Viager.
1: Serrez très fort les bouteilles d'eau. Ouvrez les volets.
2: Les volets.
1: Fermez les fenêtres.
3: Oh,
1: et le chauffage à fond.
3: Il y a des courants d'air ici, mamie. Attends.
2: Enlevez le ventilo.
1: Et puisqu'elle aime regarder les voisins, mettez-les près de la fenêtre. Non, mais c'est vrai. Faites attention. Non, je rigole à moitié, mais faites attention.
2: À moitié.
1: Si un héritage, on réfléchit quand même.
3: Ah ouais, ça dépend combien il y a. Quoi.
1: Pensez aux personnes âgées, pensez aux seniors, faites attention à elles, vos voisins, vos voisines des fois. Vous savez les voisines que vous voyez une fois de temps en temps dans l'immeuble et vous dites, elles, vous savez qu'elles vivent toutes seules. Pensez à elles en ce moment-là pendant quelques jours. Stouf, le top.
4: Oui, c'est le top des choses à faire pour simplifier la vie de maman ou de papa aussi. Parce qu'il y a les papas aussi, des fois solo. Donc ça vous concerne
2: aussi.
4: Oui.
3: Alors il y a un ne pas exister.
4: Alors, non, je précise, non, mais ceci n'est pas un message pour mes enfants ou mon mari, et toute ressemblance avec des personnes existantes est purement
1: bien sûr.
4: Voilà, remplacez ce qu'on finit, le dernier rouleau d'essuie-tout, le dernier savon, les paquets vides dans les placards, on le note ou on le signifie qu'il n'y a plus rien. On laisse pas traîner, on pense à la personne qui va passer derrière.
3: Alors
4: parce
3: que ça, tu peux rêver, je
1: parce
3: pense.
1: Parce que Stouff, quand elle ouvre le placard, elle fait...
4: Ah mais tu sais, non mais quand tu ouvres le placard et que t'as les paquets qui sont vides, vraiment, et puis ils te disent, ah il n'y a plus rien, bah oui mais tu m'as pas prévenu, je suis pas,
1: moi, j'adore,
4: pas deviné.
1: J'adore, c'est l'emballage des pots de yaourt.
4: C'est l'enfer.
1: Tout le monde a pris son yaourt et l'emballage il est resté dans le frigo.
2: Le carton.
1: Et il est seul le carton.
2: Moi je me souviens m'être fait engueuler une fois parce que j'avais pris le pot de Nutella, j'avais laissé sur la table et il était vide. Et ma mère m'a dit, Corentin, tu l'as trouvé où le Nutella? Bah dans le pot maman. Et puis là je m'étais fait engueuler. Mais tu te fous ma gueule en plus.
1: Ah voilà. Ou tu sais, t'as fait cling cling cling cling cling cling, ouais, t'as bien raclé, il n'y a plus rien, t'as remis le couvercle, tu l'as remis dans le placard. Alors que tu sais qu'il est vide, t'as tout raclé
3: mais
1: toi-même.
3: Mais ça peut te donner bonne conscience aussi.
2: Oui,
4: pour simplifier la vie de papa ou maman, c'est éviter de prendre la salle de bain pour la piscine municipale. Il y a plus d'eau par terre qu'ailleurs. C'est, tu rentres, en plus c'est en sérieux, tu rentres la salle de bain, tu étais en chaussettes.
2: Je
4: peux plus blairer ça, quoi. Et t'es là avec ta petite serpillière après, alors que tout le monde est barré.
3: Je pense qu'à la fin de cette séquence, tu vas rendre tes enfants.
1: À troisième.
4: Allez, autre chose, le linge qu'on met dans le panier à linge sale, essayez de le mettre les chaussettes à l'endroit, dans le bon sens. On passe notre temps à remettre le linge dans le bon sens avant de le mettre dans le lave-linge.
5: Pitié!
4: Non.

0: Merci de nous écouter sur Europe 2. J'adore ce titre. Qu'est-ce qui fait du bien à réécouter dans un instant. J'enquête exclusive arrivera sur les applications qui cartonnent. On aura Dua Lipa aussi que vous allez entendre. Ta-na-na. 7h-11h, nous sommes là tous les jours et 15h30-18h.
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0: Attention, j'ai une info qui fait peur. Chaque année, les araignées dévorent des centaines de millions de tonnes de proies. Presque toujours des insectes, invisibles à nos yeux, donc on ne fait pas attention. Mais une étude vient de révéler un détail troublant. La masse totale de ce qu'elle chasse dépasse celle de toute l'humanité réunie.
3: Ah oui.
0: Alors certains scientifiques ont fait le calcul. Si un jour les humains devenaient des proies pour les araignées,
4: ouais.
0: Et si les araignées se mettaient à chasser comme une seule et même créature, il leur faudrait moins d'un an pour effacer notre espèce de la surface de la Terre.
4: Wow,
3: j'ai des frissons.
0: Admettons. On est loin.
3: Oui,
0: on est loin.
3: Mais bon.
0: Ça doit pas être foufou comme bord de se faire manger par une araignée.
3: Par des milliers d'araignées.
0: Non, parce que bon, moi, avant de m'enrouler dans une toile,
4: ouais.
0: Faut quand même mettre des gros mousquetons, parce que je suis un bostec.
3: Il va falloir solidifier un peu, là.
0: Moi, admettons, il y a une araignée, tu vois, elle a le code.
5: Ouais.
0: Elle monte 5 étages.
3: Mettre un IPN.
0: Elle arrive devant chez moi, tu vois. Elle veut nous bouffer, ouais. Tu vois, admettons, j'ouvre.
3: Ouais.
0: Je lui envoie Nathalie.

0: Jouve.
1: Ouais.
2: Bah, je lui envoie Nathalie.
0: Si, ah, elle sera plus facile.
2: Plus facile à accrocher.
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2: 8h48, merci de nous avoir choisi cette Europe 2. On revient tout de suite.
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0: morceau de Dua Lipa. Tiens, il y a une application qui cartonne, elle s'appelle Mon Petit Prono, MPP. Ouais. C'est une application gratuite qui est la plus téléchargée de France. En fait, quoi ? C'est quoi l'idée ? C'est
1: un petit... Tout le monde en a parlé. En fait, c'est gratuit. Enfin,
2: Gratuit. En fait, c'est une appli où tu invites des potes ou des membres de ta famille, vous créez un groupe et chacun met les pronostics sur la Coupe du Monde.
0: Voilà. Ça sert à rien, c'est sympa.
1: Mais il n'y a pas de transfert d'argent, mais c'est mignon, quoi.
2: Il y a un classement et généralement, les gens font des petits paris. Le premier.
1: Mais je crois que si tu veux être au taquet, faut y être souvent sur le sur l'appli.
0: Ah oui, c'est l'appli gratuite la plus téléchargée en France depuis 12 jours. 3 millions de personnes utilisent pour la Coupe du Monde.
3: Ça se fait beaucoup dans les boîtes. Entre collègues et tout, il faut gagner des lots, des fois des trucs comme
0: ça. C'est rigolo, c'est bien. Ouais, parce qu'avec mes pronostics, moi, je peux te dire que je suis pas prêt d'avoir un filet garni. J'enquête exclusive, notre journaliste a enquêté là-dessus.
4: Ce soir, dans 90 enquêtes, les Français et leur nouvelle façon de vivre, sans bouger. Selon une étude, 89% des Français utilisent chaque semaine une application qui leur évite un déplacement qu'ils auraient pu faire en 5 minutes. Aujourd'hui, grâce à Uber Eats, on peut commander un burger à 800 mètres de chez soi. Le plus difficile n'est plus d'aller chercher son repas, c'est de se lever pour ouvrir la porte au livreur.

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1: Dans le portrait de la semaine, Thomas.
2: Bonjour Thomas.
1: Thomas avait un rêve simple, trouver l'amour. Alors il a téléchargé toutes les applications possibles, Tinder, Bumble, Hinge, bref, tout ce qui pouvait lui éviter de finir seul avec son micro-ondes. Mais après des mois de swipe intensif, le constat est violent. Zéro match dans son quartier. Alors Thomas a activé l'option monde entier, parce qu'apparemment, la femme de sa vie n'était pas à 5 rues de chez lui, elle était à l'autre bout de la planète. Et là, miracle, un match avec Priya, une indienne à plus de 7000 km. Une histoire d'amour? Peut-être. Sauf qu'entre eux, il y a 12 heures d'avion. Un décalage horaire et un petit détail, ils se parlent surtout avec Google Traduction. Depuis, Thomas apprend l'anglais, découvre la cuisine indienne et regarde les billets d'avion en trois fois sans comprendre pourquoi ils coûtent plus cher que sa voiture. Quand l'amour n'est plus une rencontre mais une expédition, c'est dans le portrait de la semaine, dimanche, dans 7 à 8, sur...
3: Festa.
4: Merci Jean-Claude Exclusive.
1: De rien.
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4: Salut tout le monde.
6: 8h55, c'est Europe 2 que vous écoutez.
1: J'ai dit Thomas, mais en vrai c'est Corentin.
6: Ouais, bah bien sûr. Je vous embrasse.

0: 2. Je voudrais quand même vous dire qu'après, j'ai une info là, une info qui vient de tomber. Attention, info, je peux avoir le son info qui vient de tomber à 8h58. Merci beaucoup.
1: Qu'est-ce qui se passe?
0: Après 144 ans de travaux.
1: Ouais.
0: Impression que c'est les ouvriers des fois chez moi, c'est quand les mecs te disent, oh, c'est bon, ça va être fini. Quand tu veux refaire ton carrelage et que les mecs te disent, non, ce sera après le 12, tu reviens le 25, toujours pas fini. Après 144 ans de travaux, la Sagrada Familia de Barcelone est enfin terminée.
2: Ah, il paraît, oui.
0: 173 mètres de haut, elle devient officiellement l'église chrétienne la plus haute du monde. Et ça y est, elle est terminée. Pourtant, jusqu'à il y a 3 mois encore, c'était mal barré.
3: Je vais construire les plus magnifiques.

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1: Bonjour, les départements des Pays de la Loire, sauf la Loire-Atlantique, sont en vigilance jaune canicule. Notre département reste en vert pour l'instant, mais la chaleur s'installe. J'y reviens après le flash. Le coef de marée est de 94. Aujourd'hui, la mer est haute en ce moment. Elle sera basse vers 13h15 du côté de la Baule. Et si vous voulez vous baigner, l'eau est encore assez fraîche, 16 degrés. Et avec la chaleur, les cantines de Rezé servent des repas froids le midi, salade de pâtes, de pommes de terre, taboulé. Les enfants préfèrent au plat chaud qu'ils ne terminaient pas, précise la ville. Des travaux causant de gros embouteillages, la 82 et la Nationale 165 fermées 24 heures sur 24 pendant 6 semaines à hauteur d'Orvault depuis hier. Vous devez suivre les déviations, prévoyez un temps de parcours plus long, ça bouchonne sur plusieurs kilomètres en amont aux heures de pointe et notamment en ce moment, c'est très compliqué depuis la 11, des difficultés encore sur la Nationale 137 aussi. Plus de 660 000 gros rouleurs vont recevoir leur prime de 100 euros à partir d'aujourd'hui. L'opération a pris un peu de retard, victime de son succès. Il a fallu traiter 900 000 demandes pour cette aide en période de carburant cher. La fin du G7 à Évian. Aujourd'hui, le président américain Donald Trump sera reçu à Versailles par Emmanuel Macron à l'occasion du 250e anniversaire de l'indépendance des États-Unis. Le retour de la vasque olympique depuis quelques jours au jardin des Tuileries à Paris, c'est jusqu'à mi-septembre. Le ballon s'envolera chaque soir en fonction des conditions météo pour le plus grand bonheur des Parisiens et des touristes. Le cas Gourvennec devant les prud'hommes de Nantes. Hier, l'ex-entraîneur du FC Nantes réclame 2 millions d'euros. Jocelyn Gourvennec avait été viré pour faute grave après les mauvais résultats du club en 2004, alors que l'équipe s'était maintenue en Ligue 1. L'an dernier, le club avait déjà été condamné à verser 730 000 euros à l'entraîneur Pierre Aristouy, lui aussi viré pour faute grave. Les détails dans Ouest France. Au Mondial de foot, les Bleus ont battu le Sénégal 3-1. Kylian Mbappé a inscrit 2 buts, un de moins que Léo Messi, auteur d'un triplé contre

0: Je trouve que c'est ça qui est bien avec la radio. Vous savez quoi? Le retour des dédicaces. Non mais vous pourrez rigoler avec ça. Les dédicaces, c'était le truc ringard. Quand la radio est arrivée dans les années 80, de la part de Gisèle pour Monique, les gens demandaient un... Et puis à un moment donné, c'est devenu le truc le plus ringard du monde. Sauf qu'aujourd'hui, la radio, finalement, c'est ce qui refédère à mort les gens. Et c'est ce qui fait que quand tu montes dans ta voiture, c'est ce que ta compile Deezer ne t'amènera jamais.
1: Que j'allais dire,
0: ou ta compile Spotify ne t'amènera pas. C'est te faire marrer, te détendre, te faire sourire quand t'as une galère qui t'arrive au boulot, ta chérie, ton machin et tout. Ça va, ok, c'est ta musique. Bah, Daniel Balavoine, il chante toujours Daniel Balavoine. Et puis ton enchaînement avec début de soirée, ça sera toujours ton enchaînement avec début de soirée.
1: Ou alors faudrait qu'il rechante tout en mettant les dédicaces à l'intérieur.
0: Bah, moi, je trouve...
1: plaisante. Salut Didier.
0: Et bah, moi je trouve que la radio, c'est important, c'est ce truc un peu, c'est ce truc humain qui, au milieu de ChatGPT, au milieu des playlists automatisées, revient à la mode et fait que vous êtes super nombreux tous les matins et de plus en plus nombreux à nous écouter l'après-midi aussi. Et les dédicaces en font partie. Des temps, vous ouvrir l'antenne comme ça de temps en temps pour faire un bisou à quelqu'un, je trouve ça génial.
1: Carrément.
0: De redire, écoute la radio, je vais te passer un petit message. C'était le truc le plus ringard il y a 10 ans. Écoute la radio, je vais te faire un message. T'avais les radios, tu disais, salut, c'est des Diffun avec ringard. Et ben, le truc maintenant est en train de revenir. Oui, Stouf.
2: Quelques messages d'ailleurs sur les réseaux, du coup.
0: On est très joli ce matin, Stouf.
2: Merci beaucoup,
0: Stouf. Ce côté t-shirt, petit pimousse au rapport, te va très très bien.
3: Qu'est-ce qu'elle dit, la framboise?
2: On a Irina sur YouTube qui nous dit merci de m'occuper l'esprit pendant mes heures de taf, car je suis solo dans une salle de laboratoire sans fenêtre ni collègue. Vous êtes mon rayon de soleil, merci à l'équipe. Sur Twitch.
0: Et avec un nouveau virus inconnu.
2: Sur Twitch, on a Dolcevity qui dit quel kiff, j'ai mis chatroulette à fond dans la voiture, les gens m'ont pris pour une malade. Et on a Morgane sur Facebook qui dit coucou Koé, coucou l'équipe, je vous écoute tous les jours maintenant et je

0: Alors, à votre avis, est-ce que le conducteur avait raison de trouver ça comme excuse?
1: C'est pas idiot, moi, je dis.
2: Ouais, mais bah bon, non, tu roules quand même à 146.
0: Bah ouais. 146, c'est vrai que ça peut être une... Médical, ça peut être une excuse, oui. Mais est-ce que le gros caca peut suffire?
3: Non.
4: Je rentre du travail, je pense que... Et en plus, j'ai envie de faire caca. Pas me mettre dans la merde plus qu'autre chose.
1: C'est sympa.
5: Il a rien eu, du coup.
0: C'est gentil. Ah ouais. C'est gentil.
1: Mmh. Ah, il a rien eu.
0: Comme
1: il
0: quoi.
1: A eu, juste une petite amende.
0: Eh, les gars, l'excuse du gros caca. Voilà, mmh. C'est tout.
1: C'est vrai. Hein.
0: Voilà, quand je pense qu'en plus, le policier il a demandé ses papiers alors que c'est le conducteur qu'on avait besoin de ses papiers.
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0: Évidemment.
3: Oh.
0: J'aime quand un plan se déroule sans accro. C'est ouais. Bruno Mars.
3: Oui, Bruno
0: Europe 2, SMS au 7-12-13, peut-être. Là, il faut le voir.

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0: téléphone ils sont.
1: Sanction. Si le téléphone ils sont, tu réponds.
2: Faut pas répondre au téléphone bas volant.
1: Ah bah voilà. Ouais. À partir de ce lundi 15 juin, le département des Deux-Sèvres serre la vis sur le téléphone portable au volant et rejoint la longue liste des départements qui vous sanctionnent. Vous êtes interpellé avec votre téléphone à la main ou à l'oreille, ça peut avoir votre permis suspendu pendant 15 jours. 500 permis auront déjà été supprimés pour usage du téléphone au volant.
0: Ah, tu prends 15 jours pour
1: ça
0: un.
1: Ça fait mal, hein.
0: Ah ouais.
1: Même E.T. s'est fait gauler. Ah ouais. Bah tiens, hop, soucoupe, foyer.
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1: Rien à foutre, pas que tu téléphones à la maison, pas mon problème.
4: Il a dû galérer le mec avec son camion pour mettre la fin soucoupe sur la grenade.
1: T'en es la photo de papier du mic.

0: malgré l'accord qui doit être signé vendredi entre Téhéran et Washington. Explosion de joie hier soir partout en France. Les Bleus ont entamé le mondial de foot avec une belle victoire 3-1 face au Sénégal. Un doublé de Kylian Mbappé qui est devenu au passage le meilleur joueur, le meilleur buteur de l'histoire de l'équipe de France en dépassant le record d'Olivier Giroud. Un but également signé Bradley Barcola. Le prochain adversaire des Bleus, ce sera l'Irak lundi qui a été sèchement battu 4-1 cette nuit par la Norvège. Et puis autre performance, celle de Lionel Messi, le tout premier joueur à participer à 6 Coupes du Monde. L'Argentin a inscrit ce matin un triplé contre l'Algérie. Puis entrée en lice ce soir du Portugal face à la République démocratique du Congo. Puis l'Angleterre contre la Croatie. Et puis Woody, Jesse et Buzz l'éclair prennent du service, sorti ce mercredi au cinéma du 5e volet de Toy Story. Plus de 30 ans après le premier film, vos jouets emblématiques s'apprêtent à vivre de nouvelles aventures dans un monde ultra connecté. Ils feront justement la connaissance d'une tablette à laquelle prête notamment sa voix Laura Felpin.
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2: Soleil et chaleur cet après-midi dans notre département avec 30 degrés aujourd'hui à Nantes, à Saint-Sébastien, à Saint-Herblain, à la Chabossière, à Couéron, mais jusqu'à 37 degrés ressentis. Il fait meilleur sur la côte, 25 degrés, 30 ressentis avec un petit vent de sud-ouest à nord-ouest. Protégez-vous du soleil, indice UV 9. 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

0: Vous pouvez aussi mettre des asperges. Les risotto.
1: Les risotto.
0: Et ben voilà, excusez-moi, ça vient, ça n'est donc plus italien, ça vient de passer du côté de l'Allemagne, les risotto. Hoppa.
2: Bon, bon bref, tu m'as compris.
0: On a compris, ma petite souffle, t'inquiète, tu fais pas chier, on a compris. Dans un instant, nous aurons Jeff. Ben, on va l'avoir, tiens, tout de suite. On va avoir Patchat Woman avec quelqu'un qui n'a pas eu de chance. Je vous expliquerai tout ça dans un instant. Un sondage sur les fortes chaleurs, le retour du Uber Eats Machine. Aujourd'hui, c'est la journée mondiale du surf. Alors, évidemment, si vous habitez dans la Creuse, ça ne vous intéresse pas trop.
1: Non.
0: Et du côté de Clermont-Ferrand, très très peu d'effets cette journée. Mais pour les gens qui habitent sur le bord de la mer, tout à l'heure, pour la peine, j'aurai des fausses ou des vraies phrases de Brice de Nice.
1: Oui, des extraits.
0: Ah. Et oui, rapport au surf, nous aurons les questions d'enfants. Et puis, un serpent a été chopé pendant, dans une salle de classe pendant une épreuve du bac. Je vous expliquerai tout ça dans un instant. Et nous aurons le serpent qui sera notre invité.
1: Ah.
0: Vraiment tout un programme cette émission. Mais qui dit aussi chaleur. Alors aujourd'hui, 40 degrés attendus en fin de semaine. Nouvel épisode de chaleur qui s'installe en France. Les températures vont grimper à partir d'aujourd'hui sur une large partie de l'Hexagone. Vont même atteindre 40 degrés en fin de semaine. 30 degrés dans le nord de la France. Mm-hmm. C'est quand même assez rare. Dimanche, Jeff Tuch, je veux nous parler de la canicule. Ça va, mon Jeff?
3: Salut, mi-coin-coin. Salut, mon coin. Comment ça va?
0: Ça va et toi?
3: Bah, il fait chaud. Oh là là, je dégoulis.
0: Eh oui,
3: on dirait une naki qui cuit. Une naki, oui, mais avec une banane autour de la taille. Oh, t'as jamais une naki avec une banane?
0: Oui, une naki. Le une risotto, naki. La naki.
3: Le risotto.
0: Justement, vous avez des astuces pour survivre à la canicule, Jeff?
3: Ah, bah oui, moi j'ai une technique très simple.
0: Ah.
3: Faut pas lutter contre la chaleur, faut devenir plus fort qu'elle.
0: C'est bien ça.
3: Voilà, moi quand il fait 40 degrés, je mets deux pulls. Voilà.
0: Ah bon?
3: Comme ça, après, quand j'enlève un pull, j'ai l'impression qu'il fait froid. Voilà. C'est psychologique, c'est scientifique. Après, c'est surtout dans ma tête, mais ma tête est équipée aussi. Alors,
0: est-ce que vous avez.
3: Pas grand-chose dedans, alors, elles sont creux.
0: Pour les gens qui n'ont pas deux pulls, est-ce que vous avez d'autres conseils?
3: Bah, faut boire beaucoup.
0: Ah.
3: Et attention, pas n'importe quoi, faut boire intelligent. Moi, j'ai rempli ma piscine avec des glaçons. Voilà. Bon, ça a fondu en 20 minutes, mais pendant 20 minutes, j'étais le roi du quartier. Mon nid était dégoûté. On y est, rentre chez toi, tu fais aux oiseaux, on a pas envie de perdre depuis 2 ans. J'avais l'impression d'être dans un hôtel 5 étoiles,
0: c'est vrai,
3: sauf que l'hôtel, c'était mon jardin, et le personnel, c'était ma Cathy, qui faisait des patates tout le temps, il faisait chaud, il faisait des patates,
0: On a une vraie question, mon Jeff, pour rafraîchir la maison, comment faire?
3: Mais c'est facile. Moi, j'ouvre toutes les fenêtres pour faire rentrer l'air frais.
0: Ah oui.
3: Après, j'ai fermé toutes les fenêtres pour garder l'air frais, qui était rentré. Bah, le problème, c'est qu'il n'était pas rentré, il avait dû prendre un autre chemin.
0: Eh oui.
3: Je sais pas où il est.
0: Ça veut dire que vous n'étiez peut-être pas prêt pour cet épisode de canicule, non?
3: Moi, je suis prêt depuis toujours, mon copain. Depuis toujours dans ma famille, on a une grande expérience de la chaleur. On a déjà survécu à des barbecues en plein soleil avec une chaise en plastique qui colle aux jambes et aux coucouilles. La canicule à côté, c'est de la rigolade, mon coé. Enfin, sauf si ça dépasse 42, là, je déménage dans le frigo américain. Je sais déjà où je vais aller, je m'allonge dans les cornichons et la

0: Mort, les Côtes du Roussillon, sans oublier le Côte du Rhône et les Côtes de Bœuf. Ce l'été, faut garnir le barbecue.
1: J'aime le veau.
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2: Et une bise à tous ceux qui nous écoutent et toutes celles qui nous écoutent à travers le monde aussi, avec l'appli Europe 2. Bisous, continuez d'aller sur europe2.fr, partout sur l'appli Europe 2 pour nous écouter avec un son nickel. Et ceux qui nous écoutent avec l'appli et sur les applis, notamment YouTube, on est sur Twitch, on est sur TikTok, on est sur Facebook. Voici quelqu'un qui n'a pas eu de chance. Ah.
3: Voici Patchat Woman.
2: Elle s'appelle Fiona Hooker. Vous connaissez Fiona Hooker?
4: Pas du tout.
2: Non. Écoutez bien son histoire. 32 ans. Elle a développé une terrible éruption cutanée à 31 semaines de grossesse. Ce qui avait commencé par des démangeaisons sur le ventre s'est transformé en cloques douloureuses sur tout son corps. Les médecins ont diagnostiqué une pemphigoïde gestationis.
5: Qu'est-ce que c'est ça?
2: Qui est une maladie auto-immune extrêmement rare. Pemphigoïde gestationis.
5: Ok.
2: Son organisme réagissait violemment à des éléments liés à la grossesse. Donc, je vous la fais courte, il s'agit d'une allergie à son propre enfant.
4: Oh, oh, la belle excuse.
2: Elle a souffert pendant des mois, elle a dû prendre des fortes doses de corticoïdes. Même si les symptômes ont disparu, elle a décidé de ne plus avoir d'autres enfants. Elle s'est dit, c'est bon, c'est trop compliqué.
4: Mauvaise expérience.
6: Toute sa vie, elle sera allergique à son
2: bébé. C'est incroyable, non?
7: Horrible.
2: Bravo.
3: C'était pas Chatwoman. Oh, elle a pas de peau.
2: Pas de peau.
7: Bah lui non plus.
3: Oh, elle a pas de peau.
7: Il veut de peau, ça gratte.
3: Elle
7: en a plus.
2: D'ailleurs, on embrasse le petit Stan.
5: Ouais.
2: Voilà, c'est et sa maman qui prend des anti-staminiques.
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4: Bien joué.
2: Allez, vanne du matin, 10h moins le quart.
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0: ce morceau. Il y a un sondage qui est sorti aujourd'hui sur la canicule, parce que ça y est, vous n'allez entendre parler que de ça. Donc pensez à boire, pensez à vous hydrater. Les gens qui travaillent beaucoup sur les chantiers, modifiez vos horaires, hein, les artisans, etc. Profitez-en pour faire attention. Faut boire. Et pensez à vos voisins les plus âgés. Des fois, jetez un petit coup d'œil si les volets ne sont pas ouverts. Faites attention. Des fois, les personnes âgées à qui on dit bonjour une fois de temps en temps dans l'escalier, elles disent dans 10 jours, il sera peut-être trop tard pour dire je ne l'ai pas vu longtemps, on ne l'a pas vu. Pensez un petit peu aux autres, c'est important. 80% des Français disent souffrir de la chaleur au moins une fois par an, avec mauvais sommeil, inconfort, fatigue. 36% estiment que leur logement n'est pas suffisamment adapté pour se protéger des fortes chaleurs. C'est vrai qu'il y a beaucoup de logements en France qui sont aussi des passoires thermiques.
1: Et dans les grandes villes, quand tu habites sous les toits, les étudiants, là, l'isoler.
0: Je suis d'accord.
1: Bah, c'est dur. Là.
0: 90% pensent que les vagues de chaleur deviennent plus fréquentes et plus intenses.
2: Mais ça, on ne sait pas, du coup. Hein, parce qu'il y a des gens qui disent, ouais, non, c'est comme ça.
1: En des canicules, comme on a régulièrement, il y en avait une tous les 30 ans.
0: C'est plus fort, plus tôt et plus violent, quand même. Un peu plus chaque année.
1: C'est malgré plus fréquent, quoi.
0: Par ça, celui qui continue de dire non, non.
1: Bah, regarde, cette année, déjà, on en a deux, là.
0: Alors c'est vrai que c'est particulier. 22% des Français déclarent avoir installé une climatisation chez eux pour mieux supporter les épisodes chauds. Vous avez la clim,
1: ça te sauve la vie.
3: Oui,
0: moi non. T'as la clim, toi, Corentin ?
3: Ouais. Moi, je l'ai mis avec le petit, moi.
0: T'as la clim ?
1: Non, mais j'ai un pavillon moderne, moi, là, avec les nouvelles normes et tout, donc c'est relativement bien isolé.
4: J'ai mis le portable, tu sais que tu...
0: Moi, j'ai mis la clim. Mon clim, c'est...
4: Mobile, ouais.
0: Voilà, exceptionnel.
1: Bah voilà. Donc si la planète, elle meurt, c'est de votre faute, à vous, là. À toi.
3: Avant, je mettais sac à patates congelées devant le ventilo.
0: Ouais.
1: Alors j'ai essayé ces trucs-là, les bacs à glaçons, les trucs, c'est, tu regardes sur la...
4: Ah ouais ? Non. Je crois que la bouteille d'eau, ça fonctionne, non ?
1: Non, ça marche pas.
3: Et quand tu te réveilles, t'as les pieds qui sentent la poulet salardée.
4: Il faut le mettre derrière, pas devant.
0: 60%. Il est con. Souhaite davantage d'espace vert en ville pour lutter contre la chaleur. C'est vrai, dès que vous êtes dans un bois, il fait tout de suite un peu plus frais.
1: Ouais, c'est vrai.
0: 12% des Français regardent les biens immobiliers en viager pendant la canicule. Ça, ce sont des gens qui vont aller en enfer.
4: Ouais.
0: Faut que vous le sachiez.
1: Mais riche,
3: mais c'est pas
0: vous aurez un appartement.

0: Vous entendrez ça d'ici quelques minutes. Il y aura le classement du Uber Eats Machine à ne pas rater dans un instant. Bougez pas, c'est Europe 2 parce que déjà, dans deux minutes, il sera 10h du matin. Je n'ai pas vu passer cette émission.
1: C'est fou, hein.
0: Quand je vous sens en train de je propose qu'on la reprenne depuis le début tellement. J'ai pas vu, on va tout reprendre depuis le début.
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0: Restez avec nous dans deux minutes, 10h. À tout de suite.
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l'utilisation incertaine de ces rames vieillissantes. Le ministre d'Éducation lui a annoncé que les oraux de français et le grand oral du bac pourront être reportés localement de quelques heures ou de quelques jours la semaine prochaine. Et puis à Paris, le maire autorise la baignade dès cet après-midi dans une partie du canal Saint-Martin seulement entre 16h et 20h. Des versements de 100 euros, c'est à partir d'aujourd'hui que vous allez recevoir sur votre compte bancaire la fameuse aide carburant promise par le gouvernement pour faire face à la flambée des prix. Une aide sous condition de ressources pour laquelle il est d'ailleurs toujours possible de faire la demande. Près de 900 000 travailleurs ont fait la démarche. Au Moyen-Orient, plusieurs frappes israéliennes ont secoué ce matin le sud du Liban malgré l'accord conclu entre Téhéran et Washington. Un accord qui doit être signé en Suisse vendredi. Donald Trump, lui, est toujours au sommet du G7 à Évian avant un dîner ce soir au château de Versailles avec Emmanuel Macron. C'est le plus grand salon européen dédié aux nouvelles technologies. Ouverture de Vivatech ce mercredi, porte de Versailles à Paris avec un invité de prestige pour fêter ses 10 ans, Jeff Bezos, le patron d'Amazon. Des milliers de start-up vont y présenter leurs innovations avec en toile de fond l'explosion de l'intelligence artificielle. 180 000 visiteurs y sont attendus jusqu'à samedi. Entrée en lice réussie pour les Bleus au Mondial de football après une première mi-temps décevante. Les hommes de Didier Deschamps se sont finalement imposés 3-1 contre le Sénégal. Kylian Mbappé a ouvert le score à la 66e minute avant d'inscrire un deuxième but en toute fin de rencontre. L'attaquant du Real est devenu au passage le meilleur buteur de l'histoire de l'équipe de France. But également de Bradley Barcola dans le même groupe. La Norvège s'est imposée 4-1 cette nuit contre l'Irak alors que la France d'ailleurs rencontrera dans quelques jours, donc lundi soir. Et puis côté météo, le mercure va donc encore monter d'un cran ce mercredi sous un ciel dégagé. Juste quelques nuages inoffensifs notamment dans le Grand Est et sur la pointe bretonne avec des températures qui vont donc commencer à être difficilement respirables. 37 degrés cet après-midi à Montélimar, 35 à Carcassonne, 33 à Paris à Auxerre, 32 à Saumur. Pour trouver la chaleur, direction la fraîcheur, direction les Côtes de la Manche où il ne fera que 19 degrés à Fécamp.

0: Tu m'entends? Tu me vois?
1: Oui.
0: Je suis là, je fais coucou, hein.
1: Oui, papy, je vois que t'as de la cire dans les oreilles.
2: Après, ils filment leurs oreilles.
3: Non, moi, je... ah, putain, bah, le père de Corentin, putain, pour faire les photos, c'est pareil.
0: Ah, j'arrive pas. Hein. Chantal? Chantal, comment qu'on fait pour retourner le truc, là? Ah, c'est mon port. Bah oui, mais je sais pas faire, moi.
1: On
0: pas
1: rien, je comprends rien. On embrasse tes parents, oui. on embrasse Chantal.
0: Et
1: nous aurons une info avec un serpent qui est arrivé pendant une épreuve du bac. Ouais. Une couleuvre de plus d'un mètre. Alors, quand on dit une couleuvre, alors c'est le moment où vous dites ça va, on craint rien. Alors d'abord, c'est faux. Non, mais c'est faux, elle vous mord, la couleuvre. Oui. Enfin, c'est pas parce que c'est une couleuvre, c'est qu'elle n'est pas venimeuse, mais elle vous mord.
4: Elle peut donner des maladies, oui.
1: Et elle peut. Alors, bah, oui, c'est pas, quand même pas rien. Et puis moi, qui étais confronté à ça la dernière fois dans mon jardin, avec un serpent d'un mètre.
3: Mais on n'a toujours pas su si c'était une couleuvre ou une vipère.
1: Tu crois que je lui ai demandé? Je l'ai laissé partir. Moi, je voulais faire comme les. Je reçois des vidéos d'Indonésie, vous n'avez pas vu ça? T'es sur ton Insta, puis quand t'en regardes une, ils t'en envoient 50. C'est-à-dire que tu vois les mecs qui prennent le serpent, puis ils le font rentrer dans le goulot d'une bouteille.
0: Oui.
1: Et c'est des cobras, c'est sur le gars, il fait ouais, il a pas peur. J'ai voulu faire pareil.
0: J'avais pas de bouteille, puis je me suis déchauffé.
1: Voilà. Plus je me suis approché de l'animal, plus j'ai fait.
4: Moi, je l'ai fait avec un verre de terre. Mais ça,
1: Donc j'ai laissé partir chez le voisin, que j'embrasse. Qu'est-ce que l'on. J'espère. Il est temps de parler du classement du Uber Eats Machine. Le classement du Uber Eats Machine cette semaine. Le classement du Uber Eats Machine, c'est ce que vous avez commandé, ce que vous êtes fait livrer chez vous, à la maison, avec les chansons qui sont refaites. D'ailleurs, cette semaine, 10e position pour l'un des goûters préférés des jeunes Français. Il y en a qui l'aiment comme ça ou il y en a qui l'aplatissent. C'est le pitch.

0: Va, on a fait pire. J'ai eu des summer body pire que cet
1: oui,
0: été.
1: Oui, oui.
0: Franchement, là, ça va. Là, voilà.
2: Non, Piètre, par contre, oui.
0: Piètre, par contre, il a eu des summer body beaucoup mieux que cette année.
2: C'est ça. C'est moi qui vais rester en t-shirt cette année.
3: C'est vrai.
2: Je retourne à la piscine
3: un peu.
2: J'ai pas le temps.
0: Mon esprit
2: est dans le frigidaire.
4: Dans ta gorge aussi.
0: Aujourd'hui, c'est la journée mondiale du surf. Donc, une pensée pour tous les surfeurs. Moi, j'ai toujours trouvé ça extraordinaire. Les gens qui ont le courage d'aller dans l'eau quand il fait pas très beau et tout.
2: Non, machin. Mais cette putain de position allongée.
4: Debout.
3: Ah,
2: tu t'attends des heures pour une vague.
0: déjà au sol, sur du sable, je mets du temps à me relever. Alors imagine sur une vague. Aujourd'hui, donc, journée mondiale pour mettre en avant la culture du surf, la protection des océans. Et des événements variés comme des compétitions, des initiations gratuites et des nettoyages de plages.
2: Ça va souvent avec le surf.
0: Vous remontez de la mer, vous voyez un truc qui traîne, hop, vous le ramassez. Je vous pose des questions, vous me dites vrai si ça existe ou si ça n'existe pas, d'accord?
2: Ouais.
0: Comme dans Brise de Nice, si je vous dis, t'es comme le H de taille, t'es là pour rien.
3: Non,
2: c'est le H de Hawaï.
0: Rien, si je te dis, t'es comme le H de Hawaï mais tu sers à rien.
2: Eh oui.
5: T'es comme le H de Hawaï, tu sers à rien.
0: T'es comme le C de surf, t'existe pas?
4: Non, c'est pas, ça existe pas.
2: Il y est pas celui-là?
0: Ah bah non, si,
4: c'est autre chose. Ah si?
6: Une huître, c'est 8. Et un 9, c'est 9.
0: Pas du tout la bonne phrase, les gars.
2: Pas la bonne phrase, ouais.
4: Non.
0: C'est bien.
2: C'est con.
0: Sinon, ça vous vous parlez avant avec. Puis alors, ça n'a rien à voir du tout, en fait.
2: Non.
0: En plus. Voilà, très bien. Si je te dis, tu sais respirer par le nez, ouais. Bah alors, tais-toi. Ça existe ou pas dans le film?
2: Ah oui, c'est possible. Ouais.
0: Non, ça n'existe pas.
2: Ah, merde.
0: C'est le genre de mec capable de se noyer dans un verre d'eau. Ça existe ou pas dans le film?
3: Ouais. Si, ça peut exister, oui.
0: Ça n'existe pas.
2: Ah mince.
0: Je fais une yellow ce soir. Ça te dirait de pas venir?
3: Oui, celle-là, oui.
7: Je fais une yellow ce soir. Ça te dirait de pas venir?
0: Moi, le matin, je casse le vent. Je fais chier les gens. Ouais. Ça me purifie. C'est important.
3: Oui, ça existe. Oui.
8: Moi, tous les matins, je casse le vent, je fais chier les gens, ça me purifie, c'est important.
0: Tu te fous de ma gueule? Non, juste de ta voix.
3: Oui,
2: Si.
4: Sur le plongeoir.
9: De l'autre côté de la digue, tu trouveras la plage des surfeurs.
10: Ah, c'est gentil, merci.
9: Tu te fous de ma gueule?
10: Non, juste de ta voix.
0: Je dirais que t'es aussi bête qu'un caillou, mais au moins un caillou peut bloquer une porte.
2: Ah, il a dit
4: non.
3: Non,
0: ça n'existe pas, ça n'est pas dans le film.
2: Non.
0: Peut-être que tu serais moins con si tes parents étaient cousins au deuxième degré et pas au premier.
3: Non, c'est pas possible celle-là, c'est trop violent.
0: Pourtant c'est drôle, hein, mais ça existe pas.
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0: Salut, 10h18, c'est Europe 2, vous restez là dans un instant les questions d'enfants.
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0: Et hop, l'affaire est dans le sac.
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4: C'est le moment d'avoir les questions d'enfants 06 33.

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0: Salut à tous. Merci de nous avoir choisi. Dans un instant,
3: le beau papa.
0: Un serpent qui arrive dans une classe pendant le bac. Je vous explique tout ça dans un instant et on aura le

0: Voilà. Elle a pris son ticket.
1: Mais peut-être qu'elle avait une épreuve, non? Peut-être qu'on ne sait jamais.
2: Bah, on ne sait pas. De toute façon, elle est avec nous là. Bonjour, vous nous entendez? Vous êtes un serpent, c'est ça?
3: Sorry, bon.
2: Un serpent?
3: Je suis un serpent qui aime la philosophie.
1: Ah, d'accord. J'adore la philosophie.
2: Ah bon?
3: C'est un serpent à lunettes, mais souvent c'est des opticiens.
2: D'accord. Mais là, que faisiez-vous dans une classe en pleine épreuve de bac de philo?
3: C'était là pour mon bac.
2: Ah, d'accord, ça c'est le bac.
3: Je le veux avec mon fiancé, j'ai fait un bac S.
2: Ah oui,
3: comme scientifique.
2: Ah oui.
3: Mais là, ça perd les popettes. Et ils ont flippé, je me suis fait virer de l'épreuve.
2: Bah, en même temps, normal, moi aussi j'aurais flippé de voir un serpent.
3: Oh, ça va, c'est bon. C'est vraiment des sossodes. Ça va. Franchement, plisse les yeux de rassembler une saucisse. Ouais. Une grande saucisse qui dandine des fesses.
2: Ouais.
3: Mais the twerk. Si vous voulez l'image, c'est ça.
2: Ah, c'est ça, ouais, on a l'image. Donc, du coup, pas d'épreuve de bac pour vous, quoi. Vous avez fait quoi après
3: Alors, en classique, ils ont sursauté, ils sont partis en courant.
2: Ouais.
3: Et moi, je suis resté dans la classe.
2: Ah ouais.
3: Voilà, vous attendez en me grattant le snec.
2: Le grattant le quoi?
3: La snec.
0: Le snake,
2: c'est un serpent
0: en anglais.
2: Ah,
0: j'ai eu peur.
2: Non, on a eu peur. Là. Mais vous vouliez vraiment passer le bac, du coup.
3: Alors, à la base, je vais faire une salle informatique pour bouffer la souris des ordinateurs.
2: Ah oui.
3: Mais bon, flemme.
2: Ah bon?
3: Alors, c'est moi, j'aime les souris, mais qui ont de l'âge. Vous voyez ce que je veux dire? Souris de Windows 98, c'est les meilleurs.
2: Pas les
3: souris de Mac. Ça pue le bobo, ça. C'est quoi, non, on n'aime pas ça.
2: Et là, en ce moment, vous faites quoi, là?
3: Là, actuellement, je suis chez les pompiers.
2: Ah,
3: je vais visiblement finir en sac à main pour la femme du lieutenant. De ce que j'ai compris, vous allez mourir. Sans le bac.
0: Oh là là,
3: c'est terrible, j'aurais pu finir baiser sur un polo Lacoste, je vais finir en sac à main.
0: Merde.
3: Quelle vie de merde. Bon, allez, je vous laisse.
2: Ouais, courage. Hein.
3: À bientôt.
2: Salut. Bah, jamais. Ouais.
3: Salut. Tiens, allez, prendre des places pour du snack.
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3: J'adore. Je préfère la guitare, personnellement.
2: Qui ça, DJ Snake?
3: Bien évidemment.
0: Ah oui,
3: c'est la présent.

0: Là, on n'en parle pas souvent des titres.
1: Ah, c'est vrai que t'as pas tort. Bon, en attendant, le dossier du jour, c'est quoi, Stouff?
2: Les dingueries qu'ont fait vos parents avec la nouvelle technologie.
1: Anaïs, comment ça va, ma petite Anaïs?
3: Oui, ou vos amis hein.
2: Ça va, Anaïs.
1: Ouais. Toi, c'est papa, qu'est-ce qu'il a pas compris?
4: Mon papa, il a du mal avec les visios. Déjà, il a eu beaucoup de mal à avoir un smartphone. Et là, les visios, c'est un peu compliqué pour lui. Ouais. Ce qui fait qu'en fait, tout le long de la visio, on voit le sommet de son crâne parce qu'il continue de mettre le téléphone à son oreille.
1: C'est un truc de fou. Voilà. C'est un truc de fou. Non, parce que je pense que
0: toute leur vie, ils ont grandi avec le téléphone. Bah, oui. C'est un réflexe. Le téléphone, non, c'est à l'oreille. Et puis, tu le regardes pas.
1: Et puis, je pense qu'ils ne comprennent pas que caméra
4: c'est
1: soit
4: dur.
1: En haut, l'écran au milieu, le haut-parleur en bas.
0: Oui.
1: Il y a un truc qui est anormal. Il y a trop de mélange là-dedans. Il regarde la caméra, mais il regarde plus l'écran. Quand il regarde l'écran, il regarde pas la caméra. C'est vrai, je suis d'accord. C'est un peu compliqué. C'est un peu compliqué. Quel âge il a, papa? Il est pas vieux? Quel âge il a?
4: Bah si, il a 75 ans, mon papa. Mais je l'aime d'amour. Hein, mais voilà, il est un peu nul avec la technologie.
1: 75 ans de maintenant, s'il se débrouille bien, c'est branché encore. Hein.
4: Ah ouais, non, mais en plus, franchement, il est jeune dans sa tête et tout. Il fait encore plein de trucs. Il monte sur le toit, il fait plein de dingueries.
1: Il peut pas redescendre. Il monte sur le toit, mais quand il est là-haut, il faut appeler les pompiers.
4: La technologie, c'est pas son domaine.
0: Moi, je vois mon père, il a 90 ans et il a le WhatsApp. Tu l'appelles en vidéo et tout. Il répond aux messages, il renvoie des textos, WhatsApp et tout. Hein.
1: Est-ce qu'il met des émojis?
0: Et il met des émojis. Après, bon, c'est long, hein.
5: C'est
0: long à chaque fois pour répondre à un message. Mais il envoie des emojis et tout.
1: T'as quoi comme emoji? C'est marrant ça. Il fait quoi l'emoji
5: généralement?
0: Non, ouais, c'est des pouces, ouais. Attends, je vais regarder. Hein. Je vais en avoir.
5: Hein. Un immeuble. Non,
1: c'est rigolo.
5: Immeuble, drapeau de la Colombie.
1: Des trucs qui n'ont aucun sens, tu sais. Un trèfle, une église, le drapeau du Danemark.
5: Un feu rouge.
1: Voilà, bon, il a mis des emojis, mais. Parce qu'à mon avis, pour que les personnes. Déjà, moi, il m'a fallu du temps pour comprendre que le petit bonhomme rond...
2: Ah, il met des cœurs. Ah ouais.
1: Moi, il m'a fallu du temps pour comprendre que le petit bonhomme rond qu'avait... tu sais, qui fait signe...
6: avec la main.
1: Avec la main, comme les militaires.
2: Ah oui.
1: Eh bien, tu sais quoi, il m'a fallu du temps pour comprendre. Je voyais un bout de bras.

0: Elle a pris un mail en photo, elle me l'a envoyé sur WhatsApp. Je me suis dit, mais c'est quand même plus simple de me l'envoyer par mail. Elle me dit, mais non, je trouvais ça bien, donc je t'ai envoyé dans WhatsApp.
1: Donc elle a imprimé le mail, et une fois qu'elle l'a imprimé, elle te l'a pris en photo et te l'a envoyé sur WhatsApp.
0: Ouais, ouais, elle l'a envoyé comme ça par WhatsApp. Elle me dit, c'est chouette hein, quand même.
2: Et c'est quand même bien fait, hein, c'est chouette. Hein.
0: Non, puis après c'était des photos. Alors j'avais des photos de l'écran qui étaient à moitié flou. Je lui dis c'est quoi ? Elle me dit ben, j'ai voulu prendre l'écran en photo, mais bon, ça marchait pas tellement bien. J'ai préféré imprimer le mail et comme ça tu l'as. Ben, j'ai oui, mais découpé. Donc voilà.
2: C'est magique. Non, mais c'est magique. Les parents, des fois, la galère. Je t'embrasse, mon pote. Salut Christophe.
0: Et je vous embrasse. Et continuez parce que vous. Dingue.
2: Ah, bah
0: dingue.
2: C'est gentil. Merci.
0: C'est dingo.
2: Merci
3: vous
2: à toi.
3: Un gros bisou.
2: Merci, mon Christophe. On t'embrasse. Héloïse, on termine avec toi, Héloïse.
4: Oui, salut Europe 2, salut toute l'équipe.
2: Héloïse.
4: Salut.
2: Alors, qu'est-ce que c'est toi à la maison, Héloïse ?
4: Ben, moi, c'est mes parents. Alors, je disais à Mel au standard, à leur décharge, ils y vont. Il y a de la nouveauté niveau technologie, ah. Ils n'y arrivent pas, mais ils y vont toujours. Hein. C'est les premiers à essayer les nouvelles choses.
2: Ils ont essayé quoi ?
4: Le relais pick-up qui s'est installé il y a quelques années, ces petits casiers où on récupère les colis.
5: Ah, oui. Ah ouais, c'est chaud ça.
4: Donc c'était les premiers à y aller. Je sais pas comment ça se passait au tout début, mais ils ont ouvert. Ils avaient commandé un jouet d'occasion pour mes enfants, pour l'anniversaire. Ils l'ont ouvert, ils se sont dit « Ah mais non, c'est pas pour moi, l'adresse, je la trouve pas, non, non. » Puis il y a eu comme un doute, ils ont refermé, mais c'est après qu'ils se sont dit « Ah mais non, c'était peut-être ça. » Alors là, ils ont tout fait, hein. Ils ont appelé le numéro de téléphone qui était donné sur les casiers, il n'y avait plus rien à faire. Ah, bah là. Ils se sont dit « Mais on peut pas intercepter le livreur, non, il n'y a rien à faire, le colis, il est reparti au vendeur. »
2: Attendez, on est d'accord là-dessus, quand c'est refermé, tu ne peux plus le rouvrir.
4: Ils posent une question, ils disent « Vous êtes sûr, vous ne voulez pas réouvrir ?» Mais à l'époque, je ne sais pas, c'était au tout début. Hein. Donc peut-être que depuis que mes parents et d'autres se

0: à l'époque, je sais pas, c'était au tout début. Hein. Donc, peut-être que depuis que mes parents et d'autres se sont trompés, ils ont un peu amélioré le concept. Mais...
1: Ouais, ça va faire 2 ans que le colis est dedans et c'était de la mozzarella.
2: Voilà.
1: C'était
3: du poisson.
2: Et il paraît que la mozzarella est en train de manger le casier. Il paraît que c'est un nouveau truc. Bon, je te fais un gros bisou en tout cas, je t'embrasse.
0: Ben, merci à vous, hein. Bonne journée bisous. À vous. Et puis, du coup, pour l'histoire, ben, mes enfants, ils ont eu autre chose et ils étaient très contents quand même.
2: Bon, ben voilà, c'est le principal. Je t'embrasse fort. Bisous, ma belle.
0: Bisous.
2: Bisous, bisous. Tiens, Pietre. Il y a ton père qui vient d'envoyer un emoji
3: salade.
2: Regarde, tu viens de recevoir salade, cœur d'artichaut.
3: 10h15
2: et la Colombie. Bon, voilà. Voilà, tout va bien. 10h48, vous restez avec nous. Je vous envoie en vacances avec Bellambra.
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0: Voilà. 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
3: Tant que c'est pas fini, pas sorti de la voiture. Bonjour à Cédric, bonjour à Daniela. Moi, ce que j'aime chez Daniela.
4: Daniela, eh oui, mais on s'arrêtera là.
5: Moi, ce que j'aime chez Daniela.
3: Celle que l'on peut, on s'arrête là. Ouais, blague à part quoi?
5: Eh, Dianella, ça rime avec Bellambra.
4: Dianella.
5: Ça rime avec Fiesta, ça rime avec Caipirinha, et ça rime avec Cueta et Pietra. Moi, je dis, j'ai tout bon.
4: Je pense qu'elle m'a choisi.
3: Tu choisis qui?
5: Pietra.
3: Voilà, elle est motivée. Là, t'as gagné son voyage, Bellambra. Pour toute la famille, ouais. Cédric. Ça va, mon Cédric?
6: Ouais.
3: Il habite où, Cédric?
6: Moi, je choisis Corentin.
3: Corentin, on y va.
6: Allez, Corentin.
4: J'ai pas de stylo.
3: Va falloir jouer pour trouver.
7: Tiens, j'ai pas de stylo.
3: Un animal, une petite douceur. Une petite douceur.
4: Une petite douceur.
3: Quelque chose qui passe au barbecue. Un artiste des années 80, quelque chose de sale. Je ne veux pas de vulgarité.
8: Ouais, jamais.
4: Chaud, ça.
3: Un R. Attention. Vont-ils faire gagner? Pietre joue pour Daniela. Moi, ce que j'aime chez Daniela, celle qui aime aller chez Bellambra. Il y a toujours de la place pour les copains qui passent.

0: famille, qui tu veux.
1: Excellent.
0: Vacances.
1: Excellent.
0: Choisis la mer, la montagne, tu vas adorer, ils sont adorables, les clubs sont top. T'as des enfants?
1: Non, pas d'enfants.
0: Eh bah tu iras avec
1: mais
0: qui
1: j'ai plein
0: tu
1: de copines.
0: Eh bah vous partez entre copines, ils vont adorer.
1: Ouais, super.
0: Bisous, profite ma belle. Bisous, je t'embrasse fort. Bonnes vacances.
2: Désolé, Cédric sur Europe 2.
0: C'est Katy Perry.

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2: Bon, ça y est, dans les Pays de la Loire, l'été est lancé et je vous le dis, ça commence très très fort. Oui, c'est Corentin avec vous et aujourd'hui, oui, entre Nantes et Clisson, c'est aussi le premier jour du Hellfest. Et puis un petit peu plus loin, le festival de poupées qui va faire vivre la pop sur scène avec Elena, Gims, Julien Doré, Théodora et bien d'autres artistes pop. On va vite en reparler justement parce que j'ai des passes à vous offrir, oui, oui. Et je vous explique comment jouer, mais pour l'instant, Tame Impala avec Dracula, c'est sur Europe 2 Pop Radio.

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0: ça y est, là, sur Europe 2, dans les Pays de la Loire, on commence un petit peu à voir les températures qui grimpent. On va faire justement un petit point sur la météo, les infos à partir de midi, mais juste avant, de la musique, la chanteuse Ava Max ou encore Teddy Swims, sa belle voix sale vous accompagne.
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0: dans les Pays de la Loire sur Europe 2. Alors oui, je vous partage des classiques pop et puis aussi des nouveautés. Manon Lisa, une chanteuse qui a chanté ce titre, Le Petit Pêcheur. J'aime beaucoup, elle raconte une histoire à travers ce titre avec une belle morale. C'est tout nouveau, c'est tout frais et c'est sur Europe 2 Pop Radio.
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0: Les chaleurs de l'enfer s'installent à Clisson avec notamment le Hellfest. On va faire un petit point justement sur la météo de ces prochains jours de festival. Les infos en deux minutes et Taylor Swift arrive.
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2: Bonjour à tous, plein soleil sur l'Hexagone ce mercredi, alors que le mot canicule est sur toutes les lèvres.

0: Tech. Le milliardaire participera à une table ronde sur l'entrepreneuriat et l'avenir de l'humanité. Il présentera sa start-up Prometheus qui vise à créer une IA spécialisée dans l'ingénierie. Vivatech jusqu'à samedi, porte de Versailles à Paris. Le jour se lève sur Kourou, en Guyane. Une fusée Ariane 6 va traverser le ciel ce matin au réveil. Décollage dans quelques minutes, heure de Paris, à 13h50. La fusée européenne va battre un nouveau record. Elle embarquera 22 tonnes de matériel. Un score stratosphérique. Vous étiez 14 millions à suivre la victoire des Bleus hier soir, 3-1 face au Sénégal. Pic atteint en toute fin de match à 23h06. C'est la meilleure audience télé depuis le début de l'année. Prochaine rencontre des Bleus dans ce mondial, lundi prochain face à l'Irak. Le coup d'envoi sera donné à 23h.
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2: Temps chaud et ensoleillé aujourd'hui sur toute la région au Pays de la Loire. Pour les températures, ça va continuer à grimper toute l'après-midi. On n'attend pas moins de 24 degrés à Pornic, 29 à Clisson, 30 degrés au Mans et jusqu'à 31 degrés à Montreuil-Juigné, mais jusqu'à 37 degrés ressentis. Et puis surtout, protégez-vous du soleil. Indice UV de 9 aujourd'hui, crème solaire et hydratation obligatoire. Et bien sûr, une playlist pop bien fraîche sur Europe 2 Pop Radio, pour ça je m'en occupe. Voici Taylor Swift avec son titre Hoplite dans les Pays de la Loire sur Europe 2.

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0: sur Europe 2 Pays de la Loire. Oui, aujourd'hui, on pense aux familles.
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0: Poupée des Rails Kids, ça arrive le 5 juillet en Vendée. En fait, c'est la première fois que le festival de poupées font un festival spécial pour les enfants. Bonjour Laura de Bouguenay, bienvenue sur Europe 2. Alors toi, tu voulais emmener tes enfants faire une sortie qui ferait plaisir à la famille.
3: Bonjour Corentin, carrément, genre j'ai deux enfants là qui vont adorer partir, et donc merci infiniment, genre vraiment c'est trop cool.
0: Bah écoute, dans ce cas-là, prépare bien les déguisements, moi je t'offre tes deux passes pour le Poupée des Rails Kids, ce sera donc le 5 juillet, profitez-en bien Laura, amusez-vous à fond, et puis cette fois peut-être pour vous, d'autres cadeaux arrivent dans l'après-midi, mais pour l'instant, c'est Imani qui vous accompagne sur Europe 2 Pop Radio.

0: voyez, le rythme est donné ici sur Europe 2 dans les Pays de la Loire. La saison des festivals peut démarrer. Et avec 30 minutes pop non-stop, bien sûr, pour vous accompagner. Que de la musique pendant une demi-heure avec Corneille ou encore Alex Warren.
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Dans les Pays de la Loire, sur Europe 2, j'aime bien vous partager des nouveautés pour que vous puissiez découvrir un peu les titres de demain, notamment les titres qu'on va entendre cet été sur la plage, sur la côte atlantique, dans les clubs de La Baule, à La Grange par exemple. À 9h avec Talk to You, c'est très frais, c'est tout nouveau, c'est sur Europe 2 Pop Radio.

Mercredi après-midi, puis aussi tous ceux qui ont des activités sportives là le mercredi après-midi. Ouais, avec cette chaleur, c'est pas facile. Heureusement, un son bien frais. Taylor Swift. Son tout nouveau titre, Elizabeth Taylor.

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0: vous n'allez pas vous baigner cet après-midi sur la côte atlantique, et bien comptez sur moi sur Europe 2. Bah oui, dans les Pays de la Loire, là je démarre 30 minutes pop non-stop. Ça va vous rafraîchir. On reste au frais, on reste à l'ombre. Avec pour profiter LMFAO ou encore Miles Smith avec son titre Drive Safe dans les Pays de la Loire.
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Souvenez-vous, dans les Pays de la Loire, sur Europe 2, je vous ai fait découvrir cet artiste pop, Joseph Kamel, avec son titre « Celui qui part » ou encore « Ton regard ». Il est de retour, cet artiste normand, avec son titre « Crash », c'est sur le nouvel Europe 2, et déjà premier sur la pop, Europe 2 Pop Radio. 200 sur le coin.

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0: entre les festivals, les vacances ou même les sorties en famille, l'été peut vite coûter cher dans les Pays de la Loire, non c'est vrai.
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0: Alors demain matin à 8h20 sur Europe 2, c'est pas un mois de loyer qu'on vous offre, non, c'est un an. 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Bah, ça s'est déjà passé à Chantossé, à Saint-Sébastien-sur-Loire. Et puis pour Vanessa aussi, de Frégéac, dans le 44. Fidèle d'Europe 2 dans son taxi.
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0: 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Bon, donc moi, je m'occupe de la musique, c'est une nouveauté avec Freya Sky sur Europe 2 Pop Radio. 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

Attention, attention, arrêtez tout dans les Pays de la Loire. Je vais vous faire découvrir une nouveauté pop. C'est le retour de Muse, Night Shift Superstar. C'est tout nouveau, c'est sur le Nouvel Europe 2 et déjà premier sur la pop Europe 2.

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0: je vais là-bas. J'aurais bien fait les émissions comme ça, moi. Comme toutes ces émissions où ils braillent, là, la The Voice, oui. Machin, où ils font tous du Lara Fabian de Tému. J'aurais adoré ça. Ça va l'équipe, vous êtes en forme?
1: Et toi? Oui.
0: Nous sommes très bien. Mercredi, jour de grande chaleur.
2: Oui.
0: Va falloir m'hydrater, hein. Je commence à devenir vieux. Hein. Va falloir commencer. Il va falloir me nourrir, les gars. Hein. Attention.
1: Ouais, t'as une tête de sec.
0: Ah, je peux être bien, je peux me déshydrater, sec. Je peux devenir en deux secondes un petit raisin de Corinthe.
1: Faut l'arroser.
0: Ouais. Ah, il faut boire. Cette chaleur, une pensée pour tous ceux qui sont en train de bosser aujourd'hui, qui sont à l'extérieur, une pensée pour tous les jardiniers, les gens des villes, là.
1: Les couvreurs.
0: Vous connaissez le principe, hein. Un qui bosse, six qui regarde. Ouais. Voilà, on vous embrasse parce que quand même.

0: maison.
1: J'étais très très bien dans cet appartement quand j'étais seul. J'étais très très bien, personne ne me saoulait, je pouvais mettre la clim en veux-tu en voilà, j'étais nu sur mon lit.
2: Oui, c'est bon ça.
1: Oh, maintenant c'est terminé. On fait un bisou à Dorine, à Creil dans l'Oise. Comment elle va la France? Comment elle va ma petite Dorine?
3: Bah ça va, Koï, ça va.
1: Ça va Dorine, qu'est-ce que tu fais de beau aujourd'hui? Raconte-moi.
3: Ah ben là je suis de repos parce que je suis accompagnante d'enfants en situation de handicap. Donc le mercredi et les week-ends je ne travaille pas.
1: Ah c'est, c'est repos, c'est très bien. Fais attention, il fait chaud. Fais attention, grande chaleur. Et toi qui travailles avec des enfants handicapés, à mon avis je pense que demain, après-demain, dans les jours qui viennent, vous allez devoir faire attention à bien hydrater tout le monde.
3: Ah ben en plus vendredi on est en sortie. Donc
1: Il n'y a pas d'activité folle. Genre c'est quoi qui est prévu vendredi?
3: C'est la grande surprise pour moi. C'est comme pour les enfants en fait. Je ne connais pas le programme.
1: Non mais c'est pas genre bronzette en plein soleil devant la fenêtre.
3: Non. Allez, on va les mettre à l'ombre.
1: Allez, on dégonfle les pneus. C'est celui qui tient le plus longtemps qui gagne.
2: Allez, on joue au steak haché bien cuit. Le premier bien cuit a gagné.
1: Dorine, elle va faire un tour. Je vous ai dégonflé les pneus, j'ai enlevé les batteries, ça bougera pas. Faites attention, je compte sur toi, tu leur feras un bisou de ma part, d'accord?
3: Il n'y a pas de problème, Koï. Merci en tout cas d'être là.
1: Est-ce que tu vas en profiter pour faire un bisou à quelqu'un? Profites-en, ma petite Dorine.
3: Bah, à mon chéri, depuis 10 ans, et puis mes parents, à toute ma famille, quoi.
1: Et bah, je te fais un gros bisou.
3: Surtout, je vous remercie pour nous redonner du sourire et... des rires dans les voitures, parce que clairement, avant j'étais aide-soignante et ça me permettait de passer des bons moments

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4: Si, je peux faire les anniversaires, les mariages.

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4: La France s'étonne que je sois fatigué, que je m'endorme à 21h, on me met la lumière dans les yeux, on m'empêche de dormir. Après, on s'étonne que je fouille dans un placard comme un setter irlandais qui aurait trouvé un lapin. Évidemment, évidemment, je suis fatigué, je vois plus rien, ça c'est Pitbull. Mon sosie américain, vous l'entendrez dans un instant, j'adore ce titre de Pitbull, ça s'écoute très fort. On est tombé sur un chiffre assez intéressant, je vous le donne, qui vient de l'étude d'un recherche, d'un institut de sondage et de recherche. Écoutez bien, madame Nathalie. 87% des hommes.
5: Ouais.
4: Délaissent leurs amis dès qu'ils se mettent en couple.
5: Oui, bah.
6: Ça, c'est insupportable.
4: L'étude révèle qu'ils sollicitent moins le soutien de leurs amis que les femmes. C'est-à-dire que les femmes, quand il y a un souci, elles vont voir leur copine.
7: Oui, oui.
4: Ah, ouais, chiwa, ça, tu sais pas ce qui m'a fait. Et nous, les hommes, on sollicite moins les amis, on est plus dignes. C'est une forme de dignité.
7: Oui, c'est ça.
4: Je dirais, Nat, ton avis là-dessus, qu'est-ce que t'en penses?
5: Je pense que toi, t'as une grosse part de féminin en toi.
4: Pourquoi?
5: Bah, t'es vraiment addict à tes amis quand même. T'es non-stop en message, non-stop.
4: Bah, je prends des nouvelles, oui. Je veux savoir s'ils vont bien.
5: Non, mais c'est vrai, t'es plutôt un ami fidèle.
4: Ben,
5: bon,
4: voilà.
5: J'ai fait un tri avant, par contre.
4: Alors, tu vois, voilà, on est d'accord.
5: J'ai validé, j'ai dégagé.
4: Puis c'est bien fait, parce que vous les filles, vous savez faire, parce qu'au début,
5: bah, évidemment.
4: Tu fais des repas avec tes amis, tu présentes. Puis elle sort du repas, elle fait « J'adore tes amis, j'adore. » On a passé un bon moment. Et puis les semaines se passent.
7: Ouais.
4: Puis là, d'un seul coup, il fait « Non, tu vas pas inviter l'autre con, hein, je l'aime pas. Non, je l'aime pas, lui. Vraiment, non, tu vas pas le faire venir. Ah, je l'aime pas. Sa copine, non, je l'aime pas non plus. » Voilà.
7: Mais t'as raison, moi, la mienne, elle trouve toujours quelque chose à mes potes. Et lui, il boit trop.

0: Non, je l'aime pas, lui. Vraiment, non, tu vas pas le faire venir. Ah, je l'aime pas. Sa copine, non, je l'aime pas non plus. Non, voilà, non.
1: Mais t'as raison, moi, la mienne, elle trouve toujours quelque chose à mes potes. Et mais, lui, il boit trop, et lui, il fume trop.
0: Mais
1: et
0: c'est,
1: lui,
0: pas, je, trop. C'est pas, je ne veux pas que tu le vois. C'est, je vais oui. te trouver des trucs sur lui qui font qu'il est infréquentable. C'est-à-dire que ouais. elle ira jusque à, je pense qu'il a tué l'intégralité de sa famille.
2: Oui, oui, oui. Elle a remonté le bourrichon.
0: Mais pourquoi vous faites ça? Explique-moi. Pourquoi vous avez ce côté où à un moment, il faut contrôler la vie?
3: Ben non, je sais pas, c'est un instinct peut-être.
0: Moi, ça me viendrait pas à l'idée de dire ta copine machin, truc. Je te demande de pas la. Il y en a que j'aime moins que d'autres, non, même pas.
1: Mais c'est pas ça, parce que nous, les mecs, en fait, les filles, nos chéries, elles se disent lui, il est solo, son pote, il va l'emmener dans des soirées. Il
0: mauvaise,
1: va
0: faire fréquentation. Sortir,
1: ouais. Mauvaise fréquentation. Mauvaise
3: fréquentation. Non, tu mais j'ai, en vrai, j'ai pas fait ça avec tes amis masculins. J'ai viré beaucoup de féminines, hein. Arrête.
4: Et puis, j'ai pas envie de dire.
3: Non mais attends, ah, les toutes connaître. Les poufs là, je les ai dégagées. Non mais c'est bon.
4: Ah,
3: c'est
4: vrai, on y va. Là.
0: C'est vrai que pour les connaître, elle a pas gardé ceux qui boivent le moins.
4: Hein. Je confirme.
3: Quentin,
0: quand tu étais en couple, elle était du genre aussi à faire le tri.
4: Oui, il y a eu un bon tri de fait. Puis je les ai retrouvés.
0: Ah, oui. Et laisse-moi deviner. Ouais. Quand t'es redevenu célibataire, les langues se délient et ils disent ce qu'ils pensent.
4: Ah bah je te confirme. Elle était vite. Oh, t'inquiète pas, t'es mieux comme ça.
0: Non mais t'as souvent ça, c'est-à-dire que tu retrouves tes amis, ils disent vas-y, je dois dire mais quel. C'était une conne de meuf. C'est souvent.
1: Exactement.
0: Ça parle, mais après.
1: Ouais, mais il faut faire attention parce que des fois, il y a deux mois après, ils se remettent ensemble et toi, t'as déchargé sur la meuf.
4: Ouais.
1: Et ton pote, il est là. Il te...
4: Mais là, t'inquiète, tranquille, il n'y aura pas de retour en arrière.
0: Non, lui. Monsieur Vito, est-ce qu'elle a fait un peu de tri dans ta vie?
5: Non, parce qu'elle sait que ça ne marcherait pas. Moi, je suis très fidèle, et notamment en amitié. Mmh. Et donc, du coup, je ne pourrais pas me séparer d'amis pour ma copine. Mais par contre, elle fait. Moi, elle est plus insidieuse. Elle voit un gars, elle dit. Non, mais il est sympa, mais. Ouais. Et là, derrière, ça commence.
0: Il y a un doute, il y a le mais.
5: Il a pas l'air.
0: Il a dû décimer toute sa famille sur une terrasse, c'est sûr.
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0: Reste avec nous.

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2: Laurent est cuisinier à Lyon. Laurent va jouer avec nous. Comment il va, mon petit Laurent? Ah ben attendez, j'attends qu'on l'appelle et qu'on le mette en ligne. Laurent va jouer avec nous au jeu de la mémoire. Le principe est simple, on a une voix d'intelligence artificielle qui va donner des noms, qui va balancer des noms. Le but du jeu, c'est, il y a une question qui est posée ensuite, il faut avoir une bonne mémoire. Celui qui met le plus de points peut choisir une enveloppe, il y a ou deux ou 200 euros. J'ai l'impression que pour notre standardiste, l'émission va trop vite.
3: Oui.
2: J'ai l'impression qu'elle ne peut pas suivre. Ça va, mon Laurent?
4: Oui, bonjour Coé, bonjour l'équipe.
2: Bon, comment il va, mon Lolo? Qu'est-ce qu'il fait dans la vie?
4: Laurent, il est cuisinier dans la vie.
2: Il est cuisinier, ah, très bien. Ça, cuisinier pour qui, pourquoi? Un restaurant?
4: Un petit restaurant sur la région de Lyon.
2: Vas-y, par exemple, on vient chez toi, qu'est-ce qu'on peut manger?
4: Alors nous, on fait de la viande maturée, des côtes de bœuf, des T-bones. Enfin, on travaille beaucoup avec nos agriculteurs français qui, malheureusement...
2: C'est bon. Tu l'as fait comment, ta petite viande maturée, là, ton petit T-bone, là? Comment tu... Attends, parce que, excuse-moi, il faut que je te parle deux secondes. Ce week-end, j'ai décidé de faire une côte de bœuf.
5: Ah, il en a parlé hier.
2: Est-ce qu'il faut que je mette un petit peu d'huile dessus avant de la passer au barbecue avec du gros sel?
4: Alors, tu peux la mettre avec un peu d'huile et du gros sel. La masser avec du gros sel. Mais après, t'es pas obligé de... Enfin, moi, je trouve des viandes maturées comme nous, on fait, on met pas d'huile dessus. Elles partent direct sur les planchards.
2: Et comment tu fais pour avoir la croûte qui croustille?
4: En fait, on a des frigos spéciaux pour ça. On a des frigos spéciaux de maturation avec une certaine température à respecter, avec des plaques de sel qui font que...
6: La
5: croûte, ouais, elle est cuite.
4: Exactement.
5: C'est ça que tu
4: c'est
5: voulais.
4: Ça. Donc la viande, quand la viande est bien maturée, la croûte, il faut savoir qu'elle n'est pas mangeable, il faut l'enlever. Mais la viande au milieu,
6: c'est du beurre.
4: C'est chaud. Du beurre, exactement.
5: Ouais, mais toi, tu veux
2: comment? Non, mais moi, quand je la cuis, moi, je veux que la croûte autour à la cuisson. Comment je fais une petite croûte?

0: La 2.
1: Moi, je prends la 1. Je prends la 1, moi.
2: Dans l'enveloppe numéro 2. T'as besoin de sous en ce moment, Laurent ?
0: Non, moi, ça va.
3: Ah, c'est bon, là.
0: Alors, je fais attention.
2: Bah, ça tombe bien parce qu'il y a les 2 euros.
3: Bravo.
2: 2 euros. Bah, voilà. Hey, c'est une folie. Je peux avoir un petit bout de croûte de viande maturée à 2 euros. Franchement,
0: ouais,
2: je t'embrasse et j'ai hâte de venir manger
0: merci
2: chez
0: encore.
2: Toi le jour où on va sur Lyon. Je te promets, tu me ferais.
0: Avec grand plaisir.
2: Ah, bah, ouais.
0: Avec grand plaisir. Et continuez comme ça, l'équipe. Franchement, c'est un bonheur. Je vous écoute tous les matins et tous les après-midi pendant mes coupures de travail. Bah,
2: c'est gentil.
0: C'est que du bonheur à vous entendre.
2: Bah, c'est gentil. Merci.
0: Vous donnez la joie et la bonne humeur.
2: Bah, c'est vrai. C'était adorable. Bah, t'as vu le résultat ? Résultat, je ronfle à 21h15. Ah. Quel état je suis, moi. Les news. On parlera de Rihanna, qui n'est pas contente, qui met en garde ses fans. Qu'est-ce qui vous saoule en ce moment ? Venez nous expliquer, venez parler. 06 33 11 32 11 et vos places tout frais payés pour Bad Belly.
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2: Les news et la météo, surtout la météo, Jérémy Desiderati.
6: Salut Coé, bonjour à tous. Soleil de plomb et chaleur accablante. Le mercure grimpe encore cet après-midi sur pratiquement toutes les régions. De quoi mettre en alerte Météo France qui a classé 50 départements d'alerte jaune canicule. Vigilance qui pourrait passer à l'orange dans les prochaines heures entre le bassin parisien et le centre du pays. Dimanche, pour la fête de la musique, plusieurs régions pourraient subir des pointes à 40 degrés. En prévision de panne de climatisation, la SNCF a décidé de supprimer demain et vendredi plusieurs intercités. C'est aussi dans les deux prochains jours que les élèves concernés par un report de l'oral du bac seront informés. Et malgré cette chaleur, justement, plus de 500 000 lycéens ont transpiré devant leur sujet de spécialité du

0: elle se fout, elle se fout dans les rainures du bouchon.
1: Tu veux une paille?
0: Non mais ça me rend dingue. Et puis ça pue, l'eau elle a un goût.
1: Oui non, à l'intérieur ça pue.
0: Vous trouvez pas, ça sent la...
1: Ah oui.
0: Ça sent comme quand tes parents ils te donnaient une gourde.
1: Oui.
0: Tu sais, ça sent, tu sens la gourde, ça sent le plastique.
1: Refermé. Tu veux pas une paille en carton?
0: Non, pas. Non. Nos parents, ils se posaient moins de questions que nous. Hein. Il y avait une gourde en plastique, ouais. Elle était là, elle a fait 15 ans, ils te donnaient ça. Allez, bah, il restait un peu de banga dans le fond de l'eau.
2: T'avais du moisi au fond parfois.
0: Bon, les parents,
3: les grands-parents aussi, tu sais. Attends, j'ai encore la gourde de ton père.
0: Ah, ouais, ouais.
3: Il l'a filé.
1: Allez, qu'à bosser.
4: Nathalie. Le Crédit Agricole, il l'avait gagné en 82.
0: Nathalie est avec nous, Pierre.

0: Ah bah il y avait rien qui sortait.
1: Non, je suis content, c'est qu'il est sympa.
2: Et il
3: oui, mais c'est normal, les gens qui sont fans, toi tu le rencontres tous les jours, les gens qui t'accostent dans la rue. Parfois ils sont sans mots et ils disent des... ils sont gênés, oui. Et parfois on est plus gênés qu'eux,
2: ouais.
3: En fait.
2: Ouais, ils sont gentils.
3: Ils sont très touchants.
4: T'as déjà eu quelqu'un qui t'a confondu avec quelqu'un d'autre?
3: Ah bah tout le temps. Ah bah oui, Michael Youn, tu te souviens? Pas Michael Coe ou je sais pas quoi.
2: Ah oui, non, si, non, mais elle était un peu bourrée, la dame.
3: Ouais.
2: Elle
3: ouais.
2: A dit, je s'adore
0: Michael Youn. Morning Live Michael Youn. Michael Youn, j'en pouvais plus. Tu sais quoi, j'étais à deux doigts de dire, Michael Youn, encore deux minutes, il va t'insulter, parce que je me suis dit, si je suis désagréable, elle va dire, quel connard, Michael Youn. Et donc, bah, ça me fait rire.
1: Le plus drôle, c'était au restaurant japonais, tu te rappelles pas? Quand le gars t'a confondu avec un brigadier de l'île de la Réunion.
2: Ah ouais, merveilleux. Non, t'as raison. On était là, il me dit, hey, salut, ça va? Je dis, ouais, bonjour, je m'installais avec l'équipe. Il dit, hey, non, voilà, ça va, tu le reconnais pas? Et l'autre, il fait non. Et puis, il me dit, bah, c'est ton collègue de. T'es pas le mec de l'île de la Réunion de la Brigade? Non, je suis pas policier de l'île de la Réunion. Ah ouais, bah, désolé.
4: T'as un sosie à l'île de la Réunion.
2: J'embrasse l'île de la Réunion, visiblement, il y a un mec qui me ressemble.
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2: Vous pouvez pas le rater, le mec qui fait la circulation, et sur son t-shirt, il écrit « Je suis pas Coé ». Comme ça, vous restez là dans un instant, le coup de gueule du jour.

0: là, qui nous écoutent, qui sont dans leur arrière-cuisine. Les boulangers, la chaleur qui fait. La vendeuse, elle est bien, elle a la clim.
1: Encore, tu vois, les boulangers, ils peuvent être en t-shirt à manches courtes ou des choses comme ça. Ils peuvent avoir un ventilateur. Nous, on peut pas avoir ça.
2: C'est les grosses chaussures.
0: T'es habillé. T'es habillé quoi.
1: Les grosses chaussures, chaussures de sécurité, pantalon de sécu, t-shirt à manches longues, veste de sécurité, les gants, plus la cagoule.
0: Bon, je te rajouterai une petite polaire, moi.
1: C'est insupportable. À 10h30, t'es trempé et dis-toi que quand il va faire 36 dehors, dans l'atelier, il fait à peu près 4-5 degrés de plus.
0: Je te fais des bisous et je te souhaite un bon courage, surtout mon pote, parce que ça, c'est dur.
1: Bah, merci, oui.
0: T'es dans quel coin de France?
1: À Niort, la ville que tu dis toujours qu'elle est moche.
0: Ouais, c'est vrai.
3: Val de Niort. Oh, pas si moche que ça.
0: Non, les alentours sont très jolis.
1: Non.
0: Le marais Poitevin autour est très beau.
1: C'est pas Ibiza, mais bon, ça reste une jolie ville quand même. C'est pas Ibiza, c'est sûr. Tu passes pas les meilleures soirées de ta vie, quoi.
0: Non, c'est pas. Alors, en fait, c'est pas moche. Non, soyons honnêtes.
1: C'est pas moche.
0: C'est. Tu dirais, qu'est-ce que tu penses de Niort en passant le panneau? Tu fais.
3: Mais rien que le nom déjà, c'est pas beau.
0: T'as des fois des villes, tu les vois, elles sont moches. T'as des fois des jolies villes. Puis t'as des villes, tu sors, tu fais. T'sais pas quoi penser.
2: Mais tu sais, c'est comme quand un pote te demande. Enfin, quand tu demandes à un pote, tu la trouves comment, ma nouvelle copine?
0: Elle
2: est gentille.
0: Elle est Niort.
4: Elle est gentille.
3: L'important, c'est que tu sois heureux.
0: Elle est Niort, non? Bisous, mon Sonny, je t'embrasse. Courage, hein. Courage à toi.
1: Merci, moi aussi.
0: Coup de gueule de Karine. Qu'est-ce qu'il a sous en ce moment, ma petite Karine? Je t'écoute.
5: Salut Koé, salut toute l'équipe. Alors, moi, ce qui me saoule en ce moment, c'est le chauvinisme et l'intolérance des Français concernant la Coupe du Monde.
0: C'est-à-dire
5: le chauvinisme, c'est que si tu es Français et que tu ne supportes pas l'équipe de France, tu es à la limite d'être guillotiné. Et du coup, alors on est dans un pays qui prône quand même la tolérance, y a pas de souci. Et pendant la Coupe du Monde, y a aucune tolérance, quoi. Tu dois supporter l'équipe de France. Point barre. Si tu ne la supportes pas, c'est

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2: Nous allons jouer dans un instant au jeu du Décalé Quiz avec toute l'équipe. Je le redis plusieurs fois parce que je veux qu'ils se préparent. Nous aurons Coé, garde tes gosses. Pourquoi ? Parce que je vais garder vos enfants. Vous avez envie d'aller faire un petit tour, d'en profiter pour souffler un petit peu. Vous n'en pouvez plus avec ces chaleurs. Le petit ou la petite, vous me la confiez. On prendra des nouvelles. On verra si elle a fait des bêtises. J'adore ce moment. Ce sera un petit peu avant 17h. Il voulait dire un petit truc. Il n'a pas eu le temps.
3: Mais
2: mon
3: oui.
2: petit Tony. Qu'est-ce qui le saoule en ce moment, Tony ?
4: Là, c'est quand tu regardes les

0: qui fait du bruit. Parce que c'est bien joli le pouf. Mais ça fatigue tout le monde. Donc elle l'allumera dans un instant. Vanina, qu'est-ce que tu fais, ma petite Vanina?
1: Bonjour, je suis agent d'entretien.
0: À Montélimar, hey, vous savez que c'est la température record Montélimar. À côté de Montélimar, c'est température record en France. Aujourd'hui, quasiment 40 degrés.
2: Ah, punaise.
0: Tu dois avoir très chaud, Vanina.
1: À l'ombre, oui, à l'ombre.
0: Est-ce que les gens sont aussi gentils que toute l'équipe avec notre Fofana, toi, dans la boîte où tu es?
1: Oui, ça va.
0: Ah, bah, très bien, très bien. Sandra, Vanina, j'ai vos pronostics. Le principe est simple, vous avez donné une somme d'argent. Vous ne vous êtes pas parlé à l'avance. Celui qui donne la somme la plus basse prend le chèque-os. Je peux vous dire que pour tout le monde, ça dépasse les 300 euros.
2: Ah, des joueurs. Ah,
0: oui. Donc, il y aura d'ores et déjà un chèque qui va partir.
2: Pas mal.
3: C'est bon. De plus de 300 euros.
2: Oui.
0: Sandra?
1: Oui.
0: Notre ambulancière?
1: Oui.
0: Combien tu as donné?
1: 720, je ne me rappelle plus.
0: Ah ouais. 730. Oui.
4: Je sais que j'ai mis trop.
0: J'ai enflammé. Mais il fallait que je fasse le plein du camion. Donc.
1: C'est ça, oui.
0: C'est pas ça, Sandra. Tu as mis beaucoup trop cher. Je te fais un gros bisou. Tu peux rebrancher la dame derrière.
1: Ok, ça marche.
3: Je t'avais dit de pas mettre en temps.
0: Oh, merci, madame. Nous avons Alexandre, le facteur, et Vanina, notre agent d'entretien. Ça se passe entre les deux. Il y a 50 euros d'écart.
2: Ah.
0: 50 euros d'écart. Alexandre, le facteur, enfin le collecteur.
5: Oui.
0: Combien il a donné? On disait, c'est marrant parce que le collecteur, on dirait, tu sais, on dirait un film avec Jason Statham.
5: Ouais.
0: Mais
5: pas ouf.
0: Pas ouf. Le collecteur.
5: C'est la suite du négociateur.
0: Il prend ton courrier dans l'entreprise.
6: Salut, c'est Jason Statham.
0: Alexandre, combien tu as donné?
7: J'ai donné 400.
0: Vanina, notre agent d'entretien de Montélimar, a mis combien?
1: 350
0: euros. Vanina, je te fais le chèque dans les jours qui viennent, le temps que l'encre sèche, ça arrivera dans 3 semaines. Je te fais des gros bisous ici en direct de notre studio.
1: Merci.
0: Prends soin de toi, bois de l'eau. Alexandre, mon facteur, bois de l'eau. Ma petite Sandra, ambulancière, bois de l'eau, remets de l'oxygène, fais tout, je compte sur toi.
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0: Le décalé quiz arrive après Bibi Rexha. Oh, je l'ai vu Bibi Rexha, elle était avec David Guetta, on l'a vu vendredi, on l'a vu à la cantine, on l'a vu. C'est Europe 2, bonjour, tout va bien.

0: sourire. 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
1: C'est Europe 2, salut, ça va être le moment du décalé quiz. Alors attention, je vais pour la 57e fois répéter la règle du jeu. Je vais désigner une personne qui démarrera en premier, cette personne sera Corentin.
2: Ah. Ok.
1: Si je prends Nathalie, c'est du favoritisme. Si je prends Tony,
3: c'est de la pitié.
1: C'est une mise sous tutelle. Donc, je suis obligé de prendre la personne à peu près plus normale et de cette équipe.
4: Vito.
1: Vito, il a du travail avec sa console. Je vais prendre Corentin.
4: D'accord. Le
1: principe est très simple.
2: Son chouchou.
4: Ouais. Corentin. C'est vrai, c'est le chouchou, Corentin. T'as...
1: Non.
5: Ah, il peut faire pipi par terre, tu dis bravo.
2: Après, c'est pas de ma faute.
1: Corentin. C'est pas de sa faute quand il est émotif, il pipi par terre. Pas rien, il est content. Corentin.
2: Oui.
1: Je vais te poser la première question, tu n'y répondras pas.
2: Ok.
1: Mais tu répondras à ta question par la première réponse.
2: D'accord.
1: Est-ce que ça va aujourd'hui? Quel zoom sur nous? Oui.
3: Oui.
1: T'as compris?
4: Oui.
2: Oui.
1: Bon, et ensuite Geoffrey. Tony.
5: Oui.
1: Ah, on va changer l'ordre. Alors, oui, parce que vous avez changé de place. Changez.
5: Je me mets.
1: Ça va m'embrouiller. Ah, ça va m'embrouiller. Parce que je vais faire Corentin, je vais faire Tony, Vito, je reviens à Nathalie.
4: Ouais.
1: Corentin, Tony. Non, parce que je dis ça parce qu'après, dites pas. C'est à moi que tu poses la question parce qu'après, il faut que ce soit une évidence.
3: Oui.
1: Si vous freinez le jeu, je vous sors.
4: Faut pas changer tes habitudes, toi. Je vois que t'es vite perturbé.
1: Mais non, parce que je veux tourner dans un sens.
4: D'accord, bah oui.
1: Et sinon, après, ça va être compliqué. Vous allez me dire, c'est moi. Puis vous allez oublier la question. Ça va être un beau bordel. Émission nulle. Podcast qui ne fonctionnera pas.
5: Eh merde,
4: ce sera de notre faute.

0: Je fais un feu de camp, je vais jouer de la guitare. Vas-y. Ça va détendre tout le monde.
1: Ah, tu joues bien.
0: Vous voulez que je chante?
1: Ouais, non. Vas-y.
0: Oh, si, je peux le faire.
2: Non.
1: Rien. Maintenant. Eh non.
0: Foiré. J'avais envie de refaire l'intro.
3: Tu l'avais dit, hein.
0: Non, j'avais envie de refaire l'intro. Attendez, je vais la refaire. C'est bon.
1: Allez, je t'écoute.
0: Allez.

0: entre 7h et 11h. On embrasse tous ceux et toutes celles qui viennent peut-être de toutes les autres radios. Mmh. Ils sont allés écouter les infos. Bon, il n'y a plus rien. Il ne se passe plus rien. Les Trois d'Ormuz, il est ouvert. L'autre, il va nous torcher l'Ukraine.
1: Ouais.
0: Ce soir, Donald Trump mange avec Macron.
1: Le foot.
0: C'est nous qu'on paye.
2: Ah oui.
0: Bon, donc voilà. Alors, à chaque fois qu'il y a un dîner qui est fait à Versailles, tout le monde critique. Vous avez vu ? Tout le monde dit oui, c'est pas loin. Mais enfin, attendez, excusez-moi.
2: Il n'y a pas de frites.
0: Non, mais est-ce qu'on peut arrêter la démagogie ? Je suis ni pour, ni contre Macron, ni machin et tout. Mais enfin, on a quand même des monuments.
2: Bien
0: on a
2: sûr.
0: Quand même des endroits, d'abord, qui sont faits pour être ouverts, qui sont la fierté oui. de la France.
2: Et on les montre au monde entier.
0: Quoi. Et que tu montres au président, ça s'est toujours fait comme ça. Je veux dire, il ne va pas l'inviter aux courtes pailles de Vélizy, sous prétexte qu'aux courtes pailles de Vélizy, il y a de l'andouillette à volonté. I love courtes pailles.
3: Do you have sauce roquefort?
0: I prefer brunaise.
3: Brunaise.
0: Mais non, enfin, c'est vrai, il faut quand même, vous soyez honnête.
4: Surtout qu'il a dit qu'il avait prévu de repartir direct, normalement, mais comme Macron l'a invité à Versailles et tout, et qu'il trouve que c'est un truc de bonhomme, bah il va y aller.
0: Non.
4: C'est pour ça que ça va permettre de discuter.
0: Ce que je suis pas très fan, c'est quand il y a des dîners fastueux,
4: ah bah oui.
0: où on invite 1000 personnes, où on invite des stars, tu sais pas ce qu'elles foutent là. T'as un chanteur, 3 comédiens, 2 acteurs. Ça, honnêtement, ça ne sert à rien. Mais tu fais venir un président, tu lui montres Versailles, tu dînes à Versailles,
1: c'est normal
0: ouais. ça va.
2: Mais moi, tu vois, c'est un truc qui me rend fou, ça. C'est par exemple quand tu regardes Roland Garros, il y a franchement tellement de restas. Et en fait, tu te rends compte ça que bloque. Les places pour les gars qui jouent au tennis vraiment, ouais. qui sont abonnés à la FF et tout, qui
0: ils ont du mal à avoir des places. Et les restas s'en foutent. T'as vu la situation
2: voilà ce que j'allais dire.
0: Mais l'hôtel n'est pas là, va boire un coup et sur son téléphone.
2: Au final. Hein. Non, mais en plus,
5: c'est barré
2: non, non, mais après, ça, c'est autre chose. Mais par exemple, pour moi, c'est Roland
1: Elle
2: Lacoste.
1: Prend la place
2: c'est
1: de
2: pas
1: quelqu'un.
2: Roland Garros maintenant. C'est Roland Lacoste, quoi. Ils prennent la moitié du stade à eux, ils mettent leurs potes, leurs trucs et tout.
4: Non, mais c'est honteux.
0: Allez, attention, je vais garder les enfants de qui ? Comment elle s'appelle ? C'est Lynn, c'est la maman ?
6: Salut Chloé,
0: salut ma petite Lynn. Corentin, c'est le petit
6: c'est le moyen.
0: Tu as toi aussi, tu as un petit Corentin, quel âge il a?
6: Mon Corentin, il a 10 ans, il aura 11 ans le mois prochain.
0: Il est gentil, il est comment physiquement? Raconte-moi un petit peu, voir s'il ressemble au nôtre.
2: Il est beau?
6: Eh ben écoute, il est plutôt grand, assez fin, blond, il a coupé ses longs cheveux l'année dernière, donc maintenant il a les cheveux tout courts.
0: Rien à voir avec le

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5: Demandez le programme et je vous dirai ce qui arrive dans la dernière heure dans un instant.
6: Oui, il y a quoi au programme?
5: Alors, je vais vous le dire.
7: Mais rapide.
5: Il suffisait de demander. Je vous parlais de quelqu'un qui a oublié de faire passer une petite annonce. Il a oublié son fond vert. Je vous expliquerai pourquoi. Nous jouerons en panier anti-crise. Il y aura quoi à gagner?
8: Il y aura une PlayStation 5.
5: Ah, génial.
8: Et là, on va gueuler.
5: On jouera tout à l'heure. Je vous ferai écouter quelqu'un. Vous me direz qui est cet humoriste. Et puis, on jouera tout à l'heure à 100 balles et 1 mars. Ça va être très, très drôle. Il faudra compléter les paroles de chansons. Comme ça, on vous mettra plein de chansons en tête.
7: Okay.
5: Avant de partir en peut-être rentrer chez vous à la maison. Tiens, nous avons Corentin. Il a 10 ans. Il habite Chaumont. Ça va, mon petit Corentin?
9: Oui.
5: Ça va? Alors, Coco. C'est moi. Mon petit Corentin, c'est moi qui vais te garder hein, pendant quelques minutes là. Est-ce que tout le monde t'appelle Coco?
9: Oui.
5: Ouais, ça va, ça se passe bien. Raconte-moi un peu, t'as encore école ou pas?
9: Oui.
5: Et t'aimes bien?
9: Non, j'aime pas l'école.
5: Ah, alors vas-y, pourquoi t'aimes pas? Vas-y, à moi tu peux tout me dire. Hein. Vas-y.
9: Parce que à l'école, il y a du français et j'aime pas le français.
5: Il y a du français. Ah oui, mais le problème, c'est qu'il faut bien que t'apprennes à bien écrire le français quand même, non?
9: Oui.
5: Ah oui, sinon tu fais des fautes d'orthographe, c'est important. Ah non. Oui. Qu'est-ce que tu veux faire plus tard? T'as une idée ou pas?
9: Ouais.
5: C'est quoi? Tu veux faire quoi? Police?
9: Police. Ouais.

0: c'est violent.
1: Dans le même week-end, si, c'est bien, ouais, c'est chargé.
2: Le seul policier qui va finir en prison.
1: Il concentre. Oh non, c'est pas le seul.
2: Oui, non, c'est pas le seul.
1: Je t'écoute, mon Corentin.
3: La première bêtise, c'est j'ai tapé ma sœur avec un bâton sur la tête.
2: Ah oui, non, ça.
1: Mais pourquoi?
3: J'ai pas fait exprès, en fait, je faisais tourner autour de ma tête et je l'ai lâché, la tête sur la tête.
4: Ah, t'as pas fait exprès.
1: Ah, tu t'es tourné le bâton et puis le bâton est parti.
3: Oui.
4: Elle est assommée?
3: Non. Elle a saigné.
4: Ah oui, quand même. Oui.
1: C'est plus un bâton, c'est une bûche. Et maman, elle a crié?
3: Oui.
0: Ah, on l'a enterré lundi.
1: Quelle horreur. T'as été puni?
3: Non.
1: Bon, ça va, c'est que ça devait. Bon, t'as pas fait exprès. Allez, ça on oublie. T'as pas fait exprès. Qu'est-ce que t'as fait d'autre comme bêtise?
3: Elle fait une bêtise. J'ai joué. Je voulais regarder un truc sur mon ordi.
1: Ouais.
3: Et j'ai touché à un truc pendant que ma mère faisait des installations.
1: Qu'est-ce qu'elle faisait comme installation? C'était quoi?
3: Des photos. Des photos de voyage de noces.
1: De son voyage de noces?
4: Ah oui. Voyage de meuf.
1: Non, voyage de noces, c'est ça.
3: Elle les a toutes perdues.
2: Mais non.
1: Attends,
4: c'est une grosse bêtise.
1: Attends, maman s'est mariée. Maman, elle a mis son voyage de noces, elle fait le transfert des photos, et toi, qu'est-ce que t'as fait?
3: J'ai touché l'ordi et ça a perdu les photos.
4: Oh punaise. Ça, c'est une grosse bêtise.
1: Parce là, elle a crié, là.
3: Oui.
1: Ah oui.
5: Après, papa, il avait dit que c'était pas ouf, le voyage de noces.
0: Ouais, mais il aimait bien les photos de maman.
1: Non, mais ouais, oui, faut faire toujours attention, ça, les photos dans les ordinateurs.
2: Ah ouais,
1: faire,
2: ça, c'est un truc de fou.
1: Un peu attention. Parce qu'il y a aussi la nuit de noces, il fait toutes les photos qui étaient là. Et t'as fait une autre bêtise ou pas, mon Corentin?
3: Oui.
1: Eh ben.
3: J'ai la bêtise, j'ai installé des jeux sur le téléphone de ma mamie. Et comme c'était des jeux payants, elle a eu un abonnement et ça, elle était en colère.
4: Oh punaise, ça arrive souvent d'ailleurs.
1: Qu'est-ce que tu lui as installé comme jeu?
3: War Thunder.
5: War Thunder, c'est avec des tanks.
1: Avec des tanks?
3: Oui.
1: Tu vois bien ta grand-mère jouer avec des tanks?
3: Non.
1: Ah oui. Donc ça, c'est payant. Faire attention à ces trucs-là, parce que quand t'achètes en plus des niveaux et des machins, t'achètes et tu payes.
5: C'est vite fait maintenant.
4: Tu fais tout le temps à voir.
5: Tu fais double clic et c'est réglé.
0: Il y a des parents, ils ont des surprises à la fin du mois.
1: Mais c'est comme ça qu'ils gagnent leur vie. Parce qu'en fait, t'achètes des packs et des machins, sinon tu restes.
4: Ça arrive aussi avec des produits de beauté ou tu sais, le café. La fois, je voulais commander du café Bonjour. En fait, j'en achète un. Non, j'ai pris un abonnement sans le savoir.
5: Ah ouais.
4: Tous les mois, je me suis dit, ils sont sympas, ils m'ont renvoyé.
5: Alors, moi, j'ai eu pareil. Le jour où il voulait commander une salade, il a reçu un McDo.
1: Ouais, pareil, avec des frites et des nuggets. Et en abonnement.
5: Et oui, en abonnement.
1: Ça arrive tous les jours. Non, par contre, j'ai fait ça. Tu vois, comme quoi ça peut arriver aussi à tout le monde. Moi, la dernière fois, j'ai commandé des filtres Dyson, des filtres d'aspirateur. Et j'ai pas fait attention. J'avais mis la case abonnement.

0: Bisous Corentin.
1: Bisous mon grand.
2: Bisous.
3: Bisous.
1: Bisous. Mignon cet enfant. Moi, c'est rien du tout, c'est pas des vraies bêtises. Les news de 17h. Dans la foulée, je vous parlerai de quelqu'un qui a passé une annonce. Nous jouerons au panier anti-crise. Oui, il y a bien une PS5 à gagner. Vous envoyez CAUET au 7, 12, 13.
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1: L'info et la météo, les news avec Jérémy Desiderati. Salut Jérémy.
6: Salut Coé, bonjour à tous. Si l'été ne commence officiellement que dimanche, le soleil est déjà brûlant. La vague de chaleur fait des dégâts un peu partout dans le pays. Et le pire est à venir. Météo France a classé 26 départements en alerte orange canicule pour

Et puis à fond la forme pour les Bleus hier, après la victoire contre le Sénégal, la Coupe du Monde de foot se poursuit ce soir avec l'entrée en lice d'autres grosses nations. Le Portugal de Cristiano Ronaldo défie la République démocratique du Congo à 19h. Gros choc à suivre dans le groupe L entre la Croatie et l'Angleterre à 22h. Et puis après la victoire hier contre les Lions de la Teranga, l'équipe de France a un peu plus de temps pour préparer la suite qui arrive dès lundi soir. Ce sera contre l'Irak. Et puis ventilateur allumé et volet fermé, voilà le quotidien des Français pour lutter contre la chaleur d'ici les prochaines heures et les prochains jours. La barre des 35 degrés a été atteinte cet après-midi entre

0: 50 voitures.
1: Oui.
0: Il y aurait un refuge pour les animaux.
1: Oui.
0: Ouais, on mettrait des vaches aussi, oui. Parce que je sais que tu veux des vaches.
2: Ça, moi aussi. Ah ouais,
1: j'adore les vaches, j'adore les vaches et les ânes.
0: Le mec.
2: Moi, je mettrais les vaches et les ânes sur le terrain pour qu'ils broutent.
1: Oui,
2: l'herbe.
1: Ouais, pareil.
0: Il veut un tracteur aussi.
1: Oui.
0: Et par contre, il n'y aurait pas de salle de sport, ça c'est sûr.
1: Non, il n'y aurait pas de salle de sport.
3: Et pas de chemin pour aller faire de la marche.
1: Et on dirait qu'il est où ?
0: Plein de canapés. Ah ouais. Plein.
1: Et il dirait qu'il est où ? Bah, il est sur son tracteur.
2: Je savais pas que ça, c'est un vrai. Je voulais avoir des vaches, des animaux, un tracteur. C'est un vrai délire de passer le tracteur, là, tu sais, de tondre la pelouse.
1: Fabuleux.
3: Il y a bien les fins.
1: Mais j'adore ça.
0: Par contre, si on est encore ensemble, je veux plein de dressing. C'est tout ce que je demande.
1: On fout, je serai sur mon tracteur.
2: Pour mettre des salopettes et des bottes.
1: Dans un instant, une PS5 sera peut-être à gagner. Nous jouerons avec Sylvain, nous jouerons avec Eric, nous jouerons avec Stéphanie. Le but du jeu sera d'évaluer exactement le plus près possible le montant du panier. À tout de suite, bougez pas.
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1: C'est Angel et Justice, c'est Europe 2. Tous les jours, nous sommes là entre 15h30 et 18h. Et tous les jours, vous passez des bons moments avec nous, j'espère. Vous pouvez nous écouter en podcast, en légèrement décalé. Vous pouvez nous suivre aussi avec l'appli Europe 2 à travers le monde entier. On est très très heureux d'être avec vous. J'espère que vous aussi, vous passez un moment où vous êtes en voiture. Soyez prudents.

0: le montant du panier, celui qui se rapproche le plus gagne sur le total sa PS5. Celui qui dépasse est éliminé. Premier objet.
1: Musique. Objet. Alors, écoutez bien. Le premier objet est une tondeuse pour oreilles et nez.
2: Ah, pas mal ça.
1: Une tondeuse pour oreilles et nez.
2: Coûte cher ça.
1: Ensuite. Un lot de moustaches fantaisie.
3: Oh oui.
1: Il y en a 10 petites moustaches.
2: Ah, énorme.
1: Mignon.
2: C'est très, très sympa.
4: Autocollante.
1: Comment ? Allume ton micro.
5: Autocollante.
1: Oui. Ah, évidemment. Évidemment. Ah, elle est mignonne, celle-là, je vais l'essayer. Il y a, remets ma voix normale.
0: Un lot de moustaches fantaisie, je viens de le dire. Un paquet de cure-dents avec fil dentaire intégré.
2: Oh.
0: Ça, c'est pratique.
3: Mais c'est un distributeur, utilisé. Ça.
0: Ça, c'est pratique, ça.
3: T'appuies sur le bouton en haut.
0: Puis sur le bouton en haut, lequel ?
3: Voilà. Un des deux. Et ça te sort.
0: Wow. Ah, mais c'est génial !
4: Ça, c'est bien.
0: Ça, c'est bien. Et enfin, une petite harmonica.
2: Vas-y, fais-en, Christophe Maé.
3: Tu sais jouer de l'harmonica, toi ?
0: Bah, alors là.
5: Ah, j'adore. Là. On n'en trouve plus, ça. C'est dur à trouver.
0: Pas du tout. Alors, à combien sommes-nous ? J'attends les prévisions, j'attends les chiffres. Nous commençons par Sylvain.
6: Allez, on va dire 70 euros.
0: 70 euros.
6: 10.
1: 70 euros.
0: Bon, celui-là, il marche pas. On prend un autre. Ah, Sylvain, il a dit.

0: nulle part. Vous serez à la Défense Arena, c'est ça, je me trompe pas?
1: Tout à fait, le
0: vous aurez l'hôtel 4 étoiles, vous avez les transports, vous avez vos places en écoutant Europe 2 pour aller voir le concert de Bad Bunny. Ah là, à mon avis, ça va être chaleur caliente.
1: Oh là là là là.
0: Là, ça va être l'Amérique du Sud, je vais te dire, ça va être un grand moment. Vous restez avec nous, c'est Europe 2.
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0: Des infos sur la Coupe du Monde. On jouera sur un humoriste et on jouera tout à l'heure pour compléter les paroles dans 100 balles.
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0: c'est sur les réseaux sociaux, on est tombé sur un sketch. Mmh. Mmh. On va jouer, c'est pas comme dans les grosses têtes, on va pas faire une question. Non, non, c'est pas ça. Rien à voir. Vous allez écouter un extrait d'un enfant, d'une célébrité qui fait du stand-up. Tu le sais, ne dis rien.
1: Ah oui, je sais, j'ai vu ce matin.
0: Ah, vous avez tous la réponse, on va y arriver.
1: Mais en même temps, on est connectés, excuse-nous.
0: Tendez l'oreille.
2: J'ai 13 ans et j'ai décidé de me lancer dans le One Man Show. Alors, je sais ce que vous pensez. Pourquoi si tard? C'est vrai. Pourquoi pas à 7, 8 ou 9 ans? C'est ça. J'attendais d'avoir l'âge de la maturité. Chez les juifs, 13 ans, c'est l'âge où un ado devient un homme. Et chez les catholiques, c'est l'âge où le curé nous tripote.
1: Mmh. Oui.
3: Ah ouais, c'est... Ouais.
1: Oui,
3: c'est...
1: Oui, oui, je... on peut dire qui c'est?
4: Oui.
1: Bah, c'est le fils de Bigard.
0: Ah, ouais.
1: En même temps, je sais pas s'il a écrit son texte lui-même, mais à 13 ans, bon, il a la patte un peu de son père quand même.
0: Alors, honnêtement, oui, alors la blague, elle est un peu rincée. À 13 ans, chez les catholiques.
3: Ouais, 13 ans, ouais.
0: Mais honnêtement, à 13 ans, prendre le micro, aller en public bien comme sûr. Ça, faire ses textes, évidemment qu'il va pas avoir des textes oui. d'un adulte, machin et tout, etc. Ouais. Et heureusement d'ailleurs, le mec, t'imagine, il te ferait des blagues sur oui, Macron et tout.
3: Ouais.
0: Il y a des... Mais.
1: Il est à l'aise.
0: Faut y aller quand même.
1: Bah oui, à 13 ans, franchement, je trouve ça très fort.
0: Non, parce que j'ai vu, il y a des gens qui l'ont taillé et tout, qu'on dit, ah, c'est pas bon, etc. Oui. Mais
3: à 13 ans, ils étaient incapables de monter sur scène tout seul et d'essayer de faire rire les gens.
0: On est entièrement d'accord. Ouais. Il y a des gens à 20 ans, 30 ans ou 40 ans, je les vois des fois dans des scènes ouvertes. Ouais, en fait, quand t'es adulte, des fois, tu vois des gens qui montent sur scène dans les trucs de stand-up, ils prennent le micro. Tu vois, en plus, avec les réseaux, t'as toujours quelques mecs qui filment. Tu dis, gars, reste chez toi, bosse. Ou rends-toi compte que tu n'as aucun talent pour ça. Enfin, tu vois, moi, ça ne me viendrait pas à l'idée.
3: Sûr, oui.
0: Moi, ça me viendrait. Non, mais, moi, ça... non, mais je ne parle pas du petit, hein. Je parle de gens, des fois, que tu vois sur les réseaux.
3: Oui.
0: Tu vois, ça ne me viendrait pas à l'idée de mettre un short, un t-shirt, et d'aller dans une compétition de cheval d'arçon en gymnastique, et de dire, je vais tenter. Non, je sais très bien
1: mais
0: que
1: oui.
0: je suis incapable de le faire. Ou de faire la roue sur la poutre, je sais que je suis incapable de le faire. Des fois, il y a des mecs qui prennent le micro, ils ont trop confiance en eux, ils sont nuls, c'est gênant. Et des fois, il vaut mieux rester un peu à la maison à bosser ses textes. Mais à 13 ans,
1: à 13
0: c'est
1: ans,
0: bien.
1: Oui.
3: À 13 ans, c'est top. Oui, il est à l'aise, il sort les deux trucs.
0: Puis la scène, souvent, c'est ça. Tu fais une petite blague, elle marche pas. Pas grave, t'en fais une autre, elle marche. Voilà, c'est ça, tu te cherches. Moi, je trouve que c'est bien débrouillé. On reconnaît un peu la patte, d'ailleurs, du gamin.
1: Oui.
2: Quand on est fils d'eux, c'est pas évident de se faire un prénom. En plus, moi, je suis doublement. Je suis fils de Jean-Marie Bigard du côté de mon père et fils de du côté de ma mère. Pardon, maman.
1: Ouais.
2: C'est pas moi qui dis ça, c'est papa.
1: Ouais.
3: Il a dit quoi, fils
0: de
3: ma mère,
0: c'est pas

0: à la radio, c'est pas un métier. Mmh. Moi j'ai commencé, j'avais 13 ans comme le gamin, c'est pour ça que faut l'encourager ce petit billard. Voilà, faut l'encourager. Il va certainement dire des trucs nuls, des machins, mais faut pas regarder avec des yeux de grande personne.
1: Faut pas juger
0: avec des yeux de professionnel, faut juger ça comme un gamin qui monte sur scène et qui apprend et qui essaie de faire des blagues, c'est
2: il
0: comme ça qu'il faut le voir,
2: faut
0: encourager tous les gamins
3: qui
0: veulent faire.
3: Donc tu lui dirais toi.
0: Non, le gamin, je lui dirais de continuer de s'en foutre de la vie des autres et tant qu'il s'amuse lui-même et qu'il apprend. Ah, par contre, faut apprendre. C'est un métier où tu peux pas contenté de descendre de scène, c'est comme les DJ, c'est comme nous quand on veut notre métier, si tu sors du studio en disant qu'est-ce que je suis bon, non, t'es mort.
1: Ouais.
0: C'est un métier où il faut beaucoup plus bosser que ce qu'on imagine. Les humoristes bossent, réécrivent, ils calculent le rythme, tu fais un one man, t'es en faux rythme, les faux rythmes par exemple dans les one man, c'est terrible. Tu sais pas pourquoi, t'as fait le même sketch, t'as fait le même texte, mais ça ne rit pas, parce que t'es dans un faux rythme. T'es pas bon dans ton rythme, les gens applaudissent à contre-rythme, ils rient pas bien, t'es pas bien non plus. Il y a plein de trucs à apprendre. Et s'il bosse, il va y arriver.
2: Mais c'est vrai que l'important, c'est de croire en ses rêves.
0: Ben oui, les gamins, vous qui nous écoutez, croyez en vos rêves, vous avez 20, 22 ans. Mais même quand t'as 30 ans, aujourd'hui t'as 30 ans, tu veux faire un autre métier, tu dis allez, je me fais chier à la poste ou je me fais chier ailleurs, je vais tenter.
2: Si t'as envie de devenir mannequin un jour, bon.
0: Moi
2: voilà.
1: Mannequin XXL.
0: Franchement. Je peux le faire.
1: Ouais, mannequin Kinder Bueno.
0: Ça, je peux le faire. Tout le monde a accès à la drogue. Je peux le faire.
2: N'importe quoi, c'est quoi ce cliché?
0: Les mannequins, vous le savez, c'est ce
2: que
0: c'est.
2: Mais je me suis jamais drogué de ma vie.
0: Mannequinat, madame, enfin.
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0: Je les ai vus à la Fashion Week.

0: De Zidane qu'il avait à la Coupe du Monde 98. Il y aura une photo de Maïté imprimée sur une feuille de papier glacée A3 et enfin un filet de 350 grammes d'échalotes, toujours pratique si on veut faire une petite salade entre amis. Petit tour de la Coupe du Monde 2026, vous avez vu cette histoire sur le parieur qui s'est ruiné à cause d'une surprise qu'il a eue sur le premier tour. C'est une personne qui a mis 1 million d'euros sur la victoire de l'Espagne contre le Cap-Vert.
1: Mais je pense qu'il y en a plein qui se sont fait avoir. Alors pas avec 1 million d'euros.
0: Il a mis 1 million d'euros, il y a eu match nul, il a tout perdu.
2: Oh là là.
3: Faut jamais parier sur les premiers matchs.
2: Un million d'euros, il faut être fou.
1: C'est surtout ça.
0: C'est un truc de fou. Je ne sais pas ce que tu fais, je ne sais pas ce que tu peux faire pour t'en remettre de ça. On a aussi vu l'arrestation d'un trafiquant de drogue grâce à des policiers qui ont surfé sur la Coupe du Monde. Ils se sont déguisés en mascotte. Ils ont retrouvé le trafiquant en plein milieu de la foule. Ils l'ont arrêté. J'adore ces images de Coupe du Monde. J'adore, là. Je voudrais aussi avoir une pensée pour le sélectionneur de la Tunisie, Sabri Lamouchi, qui a fait son premier match de Coupe du Monde. Il a pris 5-1 contre la Suède. Il s'est fait virer par la délégation tunisienne. Et c'est un autre Français, Hervé Renard, qui va venir le remplacer en pleine compétition. Le pauvre gars, il a fait un match.
3: C'était le sélectionneur de l'équipe de France féminine.
0: Mais qu'est-ce que tu veux, le pauvre? Enfin, le gars d'avant, qu'est-ce que tu veux, le pauvre? Premier match, qu'est-ce que tu veux qu'on le...
1: Mais c'est ça, en fait. Certes, il perd 5-1, mais tu ne pas le premier match. Oui, c'est la Tunisie.
2: C'est dur.
0: Et l'histoire folle de cette Coupe du Monde, c'est pour l'instant l'histoire du gardien du Cap-Vert. Ouais. Après le gros match qu'il a fait contre l'Espagne, il a fait quelques belles sorties, ce gardien. Tout le monde a commencé à s'intéresser à lui. Avant le match, il avait 50 000 abonnés sur Insta. Au moment où je vous parle, il en a 11,5
1: millions. 11 millions.
2: Incroyable.
0: 11,5 millions. Même lui, je pense qu'il ne doit pas comprendre.
1: Bah, je vais arrêter le foot, moi.
0: Alors lui, il va être influenceur, il va vendre des crèmes et tout. Voilà. Allez, on va faire le Angleterre-Croatie.

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36: C'est Europe 2, nous allons jouer. Alors là, attention, on va avoir de la musique, on va avoir des paroles. Ça va être un n'oubliez pas les paroles, mais comme on n'a pas les droits, ça va être faites gaffe, trouvez les bonnes paroles. Ça n'a rien à voir avec

0: nous allons jouer. Alors là, attention, on va avoir de la musique, on va avoir des paroles. Ça va être un n'oubliez pas les paroles, mais comme on n'a pas les droits, ça va être faites gaffe, trouvez les bonnes paroles. Ça n'a rien à voir avec le jeu n'oubliez pas les paroles.
1: Ah non.
0: Mais rien à voir.
1: Ah, pas du tout.
0: Si vous trouvez les bonnes réponses, vous pouvez trouver la bonne case et peut-être gagner 100 euros et un mars. Je rappelle qu'il y a des cadeaux incroyables dans les cases. Je vous l'ai dit il y a 2-3 minutes, fallait être là. J'ai pas envie du tout de les répéter. C'est fatigant, il fait trop chaud. Moi, en période de canicule, je lève le pied.
2: Trop chaud pour travailler.
0: Ah là, je suis un gars en chaud. Là, j'ai mes chaussures de sécurité, mon blouson de sécurité, mon casque. Je dis, les gars, il est presque 18h, c'est pas une heure. Nous avons Thomas qui va jouer avec nous. Il fait quoi comme métier, Thomas?
3: Salut, Coé.
0: Ah oui, Thomas, c'est toi.
3: Je suis accompagnateur de personnes âgées.
0: Tu fais quoi?
3: Je suis accompagnateur de personnes âgées en voiture.
0: Mamie Glouglou. Faut boire.
3: Mamie Glouglou.
0: Non, mais là, faut boire. Non, c'est important. Je compte sur toi. Tu les accompagnes où?
3: Oh, je vous accompagne un peu de partout, chez le coiffeur, au supermarché, voir le médecin. Ça.
1: Ah, ouais.
0: C'est bien de s'occuper de nos aînés. Bravo mon ami, c'est un beau métier que tu fais. C'est un beau métier.
3: Merci.
0: Nous avons joué avec Céline Dion, Jean-Jacques Goldman. La chanson va s'arrêter à tout moment, je te donne deux propositions, on y va.
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0: 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Ou est un mirage?
3: L'amour est un mirage.
0: Un mirage. Et non, village. Et pourquoi?
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0: Mon pays sera à toi. Ça c'est la chanson. Quand tu mets ça à n'importe quel moment dans une soirée, les filles elles commencent à faire ah
6: c'est ma musique.
0: Ah ça c'est ma musique.
2: J'adore
0: ça. Ah
2: musique.
0: Ça c'est moi.
2: Allez on danse.
0: J'adore danser. On danse. Bisous mon ami, c'est perdu.
3: Mais
0: bien, fais-toi plaisir, bien sûr.
3: Je voulais juste dire à toi, Coé, merci pour tout. Tu t'en souviendras pas, mais voilà, il y a toujours une personne à qui on veut parler au moins une fois dans sa vie. Et bah t'as la même hauteur que Obama ou Zinedine Zidane.
0: Oh.
3: Et voilà,
0: oh.
3: On t'aime trop.
2: Ah ouais, quand même.
0: C'est gentil, bisous. C'est gentil ça. Merci mon ami.
3: Merci, bonne continuation.
0: Bisous
3: mon pote,
0: bisous.
3: Au revoir.
0: Merci.
2: Je sens que tu vas te la péter.
0: T'as vu un peu?
1: Je voulais écouter.
0: C'est quoi de partager ton lit avec Obama? Alors.
1: Et Zizou.
0: Les deux réunis dans un même lit.
1: C'est Barack, mais à frites.
0: Voilà, comme ça le soir quand je me couche.
2: C'est Barack à frites.
0: Le soir je me couche, je mets le haut du costume d'Obama et je mets le short et les crampons de Zidane. Je me couche comme ça dans le lit.
2: Ouais, c'est bizarre, j'y crois pas du tout.
0: Nous allons jouer avec ma petite Sarah. Ça va, Sarah?
7: Coucou, Coé, salut l'équipe.
0: Sarah, tu t'y connais en Mylène Farmer?
7: C'est pas vraiment la chanteuse que je suis, mais je vais essayer.
0: Tu suis qui? Qui tu préfères?
7: Alors, je suis plus sur... j'écoute un peu tout, mais par exemple du Kinvé, du Amir.
0: Ah, oui.
7: En ce moment, Michael Jackson, avec ce biopic.
0: Oui, et il est très bien d'ailleurs. Les chansons de Michael Jackson remontent avec ce biopic. Écoute bien, tends l'oreille, c'est facile.

0: bisous, ma belle. Belle soirée à toi.
1: Merci beaucoup.
0: Bisous, bisous. Loïc, t'es prêt, Loïc? Oui. Loïc, t'es le dernier. Loïc, t'es le dernier. Loïc, non seulement tu me trouves. Salut, mon ami. Non seulement tu vas me mettre la 4. Tu me mets la 4. Non seulement tu me trouves la réponse, mais en plus tu me gagnes les 100 euros et un Mars. Hein. Je compte sur toi, d'accord? Allez, on y va. On joue avec Clara Luciani. Tu connais?
2: Bah, un petit peu.
0: La grenade. La grenade.
3: Ah oui. Et toi,
0: je pourrais te faire mal. Attention.
3: Je pourrais te blesser, oui.
0: Dans un conduit qui résonne ou dans la nuit qui frissonne?
2: Dans la nuit qui frissonne.
3: Et toi?
0: Moi?
3: Je pourrais te faire mal.
0: Non, s'il vous plaît.
3: Je pourrais te blesser, oui.
0: Non, bah, je vais me plaindre. Hein.
3: Dans la nuit qui frissonne.
0: Allez.
2: Oui.
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0: J'adore cette chanson. J'adore cette chanson.
3: Sous mon salade, grenade.
0: Petit coup de batterie là.
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0: J'adore parce que. Il faut quand même que je vous explique que Clara Luciani fait partie du mur des dépressifs,
4: oui,
0: qui est à l'entrée d'Europe de Loïc.
2: Ouais.
0: Et ils ont réussi, c'est pour dire que c'était des génies dans cette maison avant qu'on arrive, ils ont réussi à me trouver la seule photo de Clara Luciani qui fait la gueule.
5: Ouais, parce qu'elle sourit. Ouais,
0: alors que Clara Luciani, elle est adorable, elle est souriante, ils m'ont trouvé la photo où elle fait la gueule.
5: C'est vrai.
0: Je pense qu'il y a eu une époque. Je pense qu'il y a eu une époque, à Europe 2, il fallait rentrer et tu passais ce couloir, il fallait faire
2: la gueule.
0: Je pense qu'à un moment, les gens se disaient non, tu souris trop, toi. Oh là là.
4: C'est sévérance. Tu sais, t'arrives en souriant et tu passes et
2: tu fais la gueule.
0: Bon, mon ami, donne-moi une case. Et elle réfléchit bien. Non. Non, non.
5: Choisis une case.
4: T'as dit 6 ?
2: La...
0: Non.
2: La 6.
0: La 6. Bravo. Un chèque de 100 balles et un Mars.
5: Oh, ouais,
0: oh, Loïc, tu repars avec 100 balles et un Mars. Le hasard fait bien les choses. Bravo, je te fais un gros bisou.
2: Merci.
0: Salut mon pote, belle journée à toi, belle fin de journée. Je t'embrasse.
2: Merci.
0: Rentre bien à la maison ce soir. Est-ce que tu vas regarder le match Angleterre-Croatie ?
2: Oui, je pense.
0: Eh ben très bien. Eh ben tu me raconteras.
2: Je vais mettre l'Angleterre.
0: Eh ben moi je serai dans mon lit.
4: Faire attention qu'on n'allume pas la lumière du couloir.
5: Ouais. En mode vibreur.
0: Merci beaucoup. Bisous Anthony. Bisous petit Corentin. Très belle émission. Bravo Nat.
4: Demain.
5: Merci Sébastien.
0: C'est Star. Vendredi 17h15.
5: Bob Sinclair.
0: Je sais qu'il va faire très chaud, très beau. Il y aura peut-être pas grand monde devant la télé, mais essayez de regarder quand même. C'est avec Bob Sinclair. C'est une très bonne interview. Ouais. Bravo mon petit Vito.
6: Merci. Bravo à vous.
0: Non, non. Bravo à vous. Bob, vous avez raison. Bravo à moi. Allez, bisous, à demain. 7h.
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0: Salut. Merci d'être avec nous tout le monde. On vous souhaite une belle soirée. Je vous laisse avec Sandra. Demain matin, 7h du mat, toute l'équipe sera là pour vous réveiller, vous faire passer une belle journée. Bisous, bisous, ciao. Les news. Sur Europe 2, Jérémy Desiderati. Salut Jérémy.
9: Salut Koé, bonsoir à tous. Chaud devant côté ciel, le soleil va de nouveau faire de gros dégâts demain. Les températures vont encore grimper, de quoi pousser Météo France à placer 26 départements en

0: bien rempli, le choix est vite fait pour beaucoup de Français. Selon une étude IFOP pour la fondation Travailler Autrement, les deux tiers des personnes interrogées préfèrent gagner plus plutôt que d'avoir un meilleur équilibre de vie. Un constat qui tranche avec les années Covid où le temps libre était plus important que le salaire. Selon le sondage, 89% des entreprises estiment accorder une juste rémunération, tandis que seulement 63% des salariés ont le sentiment d'en percevoir une. Et puis Fort Fort Lointain rouvre les portes de son royaume. DreamWorks a dévoilé hier la première bande-annonce de Shrek 5. L'ogre vert, Fiona et l'âne sont de retour 16 ans après leur dernière aventure. Le trailer laisse entrevoir un nouveau périple pour Shrek et ses compagnons qui vont passer notamment par la case prison. Le nouveau style d'animation choisi par les studios a beaucoup fait réagir sur les réseaux sociaux, loin de faire l'unanimité. Le retour dans le marais ne se fera pas avant l'été 2027. Et puis une partie de la France suffoque. Déjà, j'y reviens. Grand soleil au programme du lever du jour jusqu'à la tombée de la nuit demain. Quelques nuages vont venir blanchir la Bretagne, les Pays de la Loire et le Cotentin dans la matinée. Des nuages balayés l'après-midi au profit d'un soleil de plomb. Il fera jusqu'à 30 degrés à La Rochelle, 31 à Lille, 35 à Dijon, Limoges ou encore Lyon. Des pointes au-delà sont même attendues à Bordeaux, Toulouse ou encore à Paris. Bon début de soirée avec Sandra sur Europe 2.
1: Merci beaucoup Jérémy, on va essayer de se rafraîchir là, ça va faire du bien. Avec du bon son, puis la clim aussi peut-être dans la voiture. D'ici c'est Théodora qui débarque et là c'est Taylor Swift. Voici Elisabeth Taylor sur Europe 2.

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0: Et voici le son d'Offenbach et de Star Sailor sur Europe 2.

0: Vous êtes sur Europe 2 Pop Radio, je ne sais pas si vous êtes au courant, mais nous avons une web radio classique Pop Europe 2. Ça, c'est pas mal pour écouter que des sons à l'ancienne qu'on adore. Tout comme Rihanna, qui va débarquer avec Rude Boy sur Europe 2. Il y aura aussi Alex Warren et le nouveau Tovlo et Stromae. Bougez pas.
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envoie Avamax avant 19h et le nouveau Tovelo avec Stromae qui est vachement bien, qui s'appelle Des Fleurs. Mais avant ça, faut que je vous emmène en vacances. Oh oui, faut que je vous emmène en vacances hein, cette semaine entre 18h et 20h sur Europe 2. Je vous offre votre séjour en famille pour aller vous la kiffer.

0: bienvenue sur Europe 2.
1: Merci, bonjour Sandra.
0: Comment ça va Laetitia?
1: Ouais, super, merci.
0: Besoin de vacances?
1: Ah, ce serait pas de refus.
0: Ah bah là, plus que jamais, hein. Franchement, fin juin quasiment, on en a tous besoin. Tu viens d'où Laetitia?
1: En plus, ça va être mon anniversaire, ça serait parfait.
0: C'est quand?
1: C'est le 24 juin.
0: Oh, ça va pas attarder. Ok, si on espère qu'on a une bonne nouvelle pour toi. Du coup, tu viens d'où Laetitia?
1: Je viens de Dijon.
0: Ok, tu fais quoi dans la vie?
1: Je suis ambulancière.
0: Ok, très très bien. Des enfants peut-être avec
1: oui,
0: toi?
1: Oui, deux garçons.
0: Deux garçons, oui, oui. Oh là là, bah, ce serait le rêve alors. Hein. Du coup, avec tes deux garçons, peut-être ton mari qui viendrait avec
1: aussi.
0: Vous. Ouais, tu l'emmènes,
1: oui,
0: c'est
1: sûr,
0: bon, tu l'emmènes. PortAventura pour vous quatre. Alors, je ne sais pas si tu connais, mais c'est juste complètement dingue PortAventura. C'est à une heure de Barcelone, il y a 10 hôtels, donc tu vas pouvoir choisir l'hôtel. Il y a des grandes piscines pour la famille, c'est parfait. Pour les amis aussi, il y a des spectacles. Et puis, des montagnes russes. Alors, je ne sais pas si c'est ton truc.
1: Alors, j'adore ça.
0: Ouais, oh bah parfait. Et les enfants aussi, j'imagine.
1: L'un des deux.
0: Le grand. Il y a le parc aquatique aussi. Donc, de toute façon, il y en aura pour tous les goûts. Donc, c'est OK.
1: Au top. Ouais.
0: Bon, écoute, tu es dans le tirage au sort. Ça, c'est la première bonne nouvelle parce que tu as envoyé ton SMS. Tu as bien mis vacances dans le message au 7-12-13. Donc, je te glisse dans le tirage au sort. Et si vendredi, je t'appelle, ce sera pour toi. Voilà.
1: Oh, bah super. Bah, j'ai hâte. Je croise les doigts.
0: Bonne chance, Laetitia. Je te fais un gros bisou.
1: Merci beaucoup, moi aussi.
0: Bisous, Laetitia. Bye bye.
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0: Et le voilà, le nouveau son de Tove Lo avec Stromae. C'est Des Fleurs et c'est maintenant sur Europe 2, Pop Radio. Bonne fin de journée.

Bon début de soirée à vous, c'est Europe 2. Ouh là là, 19h02. Bon, c'est pas grave. Pour la suite, plein de bons sons pour vous. Bruno Mars qui arrive, Oria aussi, avec Soirée Mondaine et le son de la Coupe du Monde. Shakira et Burna Boy, on va écouter Die Die sur Europe 2 Pop Radio. Des news avec Jérémy Desiderati.

0: Salut Jérémy.
1: Salut Sandra, bonsoir à tous. Pas de nuages, un ciel bleu et des températures caniculaires. Les conditions météo ne sont pas tendres cette semaine sur le pays. Résultat, Météo France a placé 26 départements en vigilance orange canicule pour demain après-midi. Les territoires de l'Île-de-France et le centre-est du pays sont concernés. Le solstice d'été prévu ce dimanche ne va pas aider au rafraîchissement. Le thermomètre pourrait grimper jusqu'à 40 degrés par endroit. Ambiance suffocante qui devrait durer au moins jusqu'en début de semaine prochaine. La victoire de l'équipe de France de foot hier soir a visiblement inspiré notre président. Je suis comme les Bleus.

Mon but est de marquer des buts », a déclaré ce soir Emmanuel Macron. Des propos tenus au cours d'une conférence de presse à l'issue du G7. Le chef de l'État assume que le château de Versailles se transforme en un instrument diplomatique, alors qu'un dîner doit se tenir ce soir avec Donald Trump dans la demeure du Roi Soleil. L'épilogue de la guerre au Moyen-Orient sera notamment au menu des discussions entre les deux hommes. Face aux gyrophares, certains automobilistes refusent toujours de s'arrêter. Plus de 28 000 refus d'obtempérer ont été constatés sur les routes de France l'an dernier, un chiffre en hausse de 10% par rapport à 2024. Ces derniers mois, les contrôles se sont intensifiés, les forces de l'ordre ciblant particulièrement les défauts de permis ou d'assurance. Selon le ministère de l'Intérieur,

Deux ans après, l'une des reliques des JO de Paris va reprendre de la hauteur. Dès dimanche, la vasque olympique brillera de nouveau dans le ciel au Jardin des Tuileries. Le ballon d'hélium sera visible jusqu'au 14 septembre prochain. Il s'envolera chaque soir en fonction des conditions météo pour le plus grand bonheur des Parisiens et des touristes. Lors de son premier comeback l'an dernier, la vasque avait attiré 2 500 000 curieux. Et puis les Bleus, en forme olympique, ont lancé leur mondial de foot de la meilleure des manières hier, mais la compétition continue de battre son plein. Ce soir, plusieurs prétendants au titre entrent à leur tour dans l'arène. Le Portugal débute sa campagne.

0: pas en dessous de 33 à Sedan, 35 à Strasbourg, 37 à Paris. Mercure qui va flirter avec les 38 à Bordeaux et à Lyon. Passez une très bonne soirée sur Europe 2.
1: Merci beaucoup Jérémy, on se retrouve très bientôt évidemment pour la suite. Vous ne bougez pas, je vous ai promis le son de la Coupe du Monde. Shakira avec Burna Boy, Die Die. Et là c'est Bruno Mars, I Just Might sur Europe 2.

0: Et mais dis donc, c'est Bruno Mars ça, avec I Just Might. Oui, absolument. 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
1: Bruno Mars est sur Europe 2, votre Apple Watch aussi.
0: Ouais.
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0: Et pour la suite, Shakira Burna Boy avec Die Die et l'excellent titre de Oria. J'adore ce son, c'est Soirée Mondaine et c'est ce qu'on écoute maintenant sur Europe 2 Pop Radio. Passez également une bonne soirée mondaine ou pas, comme vous voulez, quoi.

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0: Merci d'écouter la Nouvelle Europe 2. Ça y est, Quentin est arrivé dans 5 minutes. C'est toi qui prends le relais, mon Quentin.
1: Salut Sandra, salut tout le monde.
0: Bon, comment ça va avec la chaleur? Tu gères un petit peu?
1: Oh là là là, je suis venu en bus. Ouais. Il y a une chaleur dans le bus. Mais ça va, si la question c'est est-ce que je m'hydrate bien?
0: Oui, tout c'est
1: ça,
0: bon, j'ai vu que tu avais ta petite bouteille. Et puis de toute façon, tu as les conseils de Claude.
1: Eh oui.
0: Notre ami Claude. Alors, raconte-moi ta relation avec Claude.
1: C'est pas toujours mon ami.
0: Lia, je précise.
1: Gemini.
0: Oui.
1: ChatGPT.
0: Oui.
1: Claude.
0: Claude est le plus sympa avec toi, j'ai l'impression.
1: Selon les jours. Donc aujourd'hui, en numéro 1, on a Claude.
0: Eh ben, écoute, moi, je suis d'accord avec toi parce que j'ai entendu dire, selon ma fille de 13 ans, Léa, que Claude n'aide pas pour les devoirs. En fait, il repère quand les gosses envoient des copies de devoirs et il dit non, tu te débrouilles, je ne t'aiderai pas pour les devoirs.
1: Ce qui veut dire qu'elle a essayé.
0: Oui, bah oui.
1: Écoute, une petite discussion en rentrant à la maison.
0: Elle préfère ChatGPT, du coup. Bon, allez, Quentin, à partir de 20h, c'est avec toi que ça se passe. Et puis, on va se quitter en ce qui me concerne avec Joseph Kamel. Voici Crash sur Europe 2.
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Salut tout le monde, bienvenue sur Europe 2. Content de vous retrouver, c'est Quentin, jusqu'à minuit. On passe une bonne soirée, vous allez voir. En plus, elle commence bien, c'est la playlist pop Europe 2 pendant 30 minutes non-stop. Il y a Rihanna pas loin, Jérémy Frérot et Bibi Rixa. Europe 2.

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Voilà Samber sur Europe 2.

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2: La première fois qu'on entend ces notes, on se doute pas que celle qui chante va devenir une icône et une des plus grandes stars de la planète. Pour le bonus pop-up de Baby One More Time, Britney Spears sur Europe 2.

0: Bonne soirée sur Europe 2 Pop Radio, il fait très beau, il fait très chaud surtout partout en France. Alors pour surmonter la chaleur, on a tous nos petits trucs. Il y a aussi les fameuses astuces de grand-mère. Je regardais un peu, je suis tombé sur celle-là qui mérite d'être testée à mon avis. C'est de mettre de la menthe et du poivre dans de l'eau. Apparemment ça fait descendre la température du corps. Bon, ça coûte rien d'essayer, essayons. 30 minutes pop non-stop, la playlist pop Europe 2 pendant 30 minutes non-stop, ça démarre avec Ariana Grande et Taylor Swift sur Europe 2.
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non-stop. Et qui sait, je vais peut-être intégrer un morceau de Bruno Mars. Il arrive en France demain, premier stade de France. Si vous l'entendez, c'est Apple Watch pour vous. Et vous envoyez Europe 2 par SMS au 7 12 13. Voilà Tom Percy City.

Le train va prendre la mer. 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Bah, c'est une image, hein, rassurez-vous. Bon, bah écoutez, Manon, Lisa, le petit pêcheur, c'est dans un instant derrière Tame Impala et Jenny Dracula sur Europe 2.

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0: On va écouter Marine et le nouveau Tibbs sur Europe 2.
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0: Vous vous êtes dit, j'ai envie de passer une bonne soirée, alors j'écoute Europe 2, bah vous avez bien fait. En plus, là, c'est la playlist pop Europe 2 pendant 60 minutes non-stop. L'occasion d'écouter Clara Luciani et de vous faire découvrir le nouveau morceau de Zélie, nouvelle scène française, Je ne saurais jamais sur Europe 2, pop radio.
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Bonne soirée sur Europe 2 Pop Radio, 22h. On est en plein dedans, la playlist Pop Europe 2 pendant 60 minutes non-stop. Avec Thérapie Taxi très vite, je vous ai préparé le dernier Julien Lib aussi. C'est derrière Aurilla, voilà, soirée mondaine sur Europe 2.

0: 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Et je vous cite que, hein, sinon on en a pour toute la nuit. Il y aura aussi Luisa qu'on va écouter dans un instant sur Europe 2 Pop Radio. C'est derrière Eddy de Pretto et Teddy Burr.
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Moi je dis quand on voit le temps, ça y est, on peut tout lâcher sur les morceaux soleil, été, chaleur, on y va avec le nouveau Ugel que vous découvrez maintenant sur Europe 2 Pop Radio, ça s'appelle Jamaica.

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On passe la soirée ensemble sur Europe 2 Pop Radio. La playlist Pop Europe 2 pendant 60 minutes non-stop continue. Et je vous ai retrouvé ce morceau de Beyoncé. Beyoncé Baby Boy, classique Pop Europe 2 après Taylor Swift.

Europe 2 Pop Radio, vous avez forcément vu sur les réseaux sociaux passer des vidéos de David Guetta au Stade de France. Ça avait l'air complètement dingue. Bibi Rixa a fait la surprise à tout le monde de rejoindre David Guetta sur scène. Bibi Rixa, on va l'écouter après Freya Sky. Voilà, Silent Sweet Man sur Europe 2 Pop Radio. 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

0: allez.
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2: Jeff, tu veux nous parler de la canicule, ça va mon Jeff?
3: Salut mi coin coin, salut mon Coé, comment ça va?
2: Ça va et toi?
3: Bah il fait chaud, oh là, je dégoulis.
2: Oui,
3: on dirait une naki qui cuit, une naki oui, mais avec une banane autour de la taille. Oh, t'as jamais une naki avec une banane?
4: Oui, une naki, le une risotto, naki. La naki.
3: Le risotto.
4: Justement, vous avez des astuces pour survivre à la canicule, Jeff?
3: Ah bah oui, moi j'ai une technique très simple, faut pas lutter contre la chaleur, faut devenir plus fort qu'elle.
4: C'est bien ça.
3: Voilà, moi quand il fait 40 degrés, je mets deux pulls. Voilà.
4: Ah bon?
3: Comme ça, après, quand j'enlève un pull, j'ai l'impression qu'il fait froid. Voilà. C'est psychologique, c'est scientifique. Après, c'est surtout dans ma tête, mais ma tête est équipée aussi. Alors,
4: est-ce que vous avez.
3: Pas grand-chose dedans, alors, elles sont creux.
4: Pour les gens qui n'ont pas deux pulls, est-ce que vous avez d'autres conseils?
3: Bah, faut boire beaucoup. Ah. Et attention, pas n'importe quoi, faut boire intelligent. Moi, j'ai rempli ma piscine avec des glaçons. Voilà. Bon, ça a fondu en 20 minutes, mais pendant 20 minutes, j'étais le roi du quartier. Mon nid était dégoûté. On y est, rentre chez toi, tu fais aux oiseaux, on a pas envie de perdre depuis 2 ans. J'avais l'impression d'être dans un hôtel 5 étoiles,
4: c'est vrai,
3: sauf que l'hôtel, c'était mon jardin, et le personnel, c'était ma Cathy. Il faisait des patates tout le temps, il faisait chaud, il faisait des patates,
4: Ouais, on a une vraie question, mon Jeff. Pour rafraîchir la maison, comment faire?
3: Mais c'est facile. Moi, j'ouvre toutes les fenêtres pour faire entrer l'air frais.
4: Ah oui.
3: Après, j'ai fermé toutes les fenêtres pour garder l'air frais, qui était rentré. Bah, le problème, c'est qu'il n'était pas rentré, il avait dû prendre un autre chemin.
4: Oui.
3: Ouais, je sais pas où il est.
4: Ça veut dire que vous n'étiez peut-être pas prêt pour cet épisode de canicule, non?
3: Moi, je suis prêt depuis toujours, mon copain. Depuis toujours dans ma famille, on a une grande expérience de la chaleur. On a déjà survécu à des barbecues en plein soleil avec une chaise en plastique qui colle aux jambes et aux coucouilles. La canicule à côté, c'est de la rigolade, mon coé. Enfin, sauf si ça dépasse 42, là, je déménage dans le frigo américain. Je sais déjà où je vais aller, je m'allonge dans les cornichons et la piqûre de ma missue.

trouver l'amour. Alors il a téléchargé toutes les applications possibles, Tinder, Bumble, Hinge, bref, tout ce qui pouvait lui éviter de finir seul avec son micro-ondes. Mais après des mois de swipe intensif, le constat est violent. Zéro match dans son quartier. Alors Thomas a activé l'option monde entier, parce qu'apparemment, la femme de sa vie n'était pas à 5 rues de chez lui, elle était à l'autre bout de la planète. Et là, miracle, un match avec Priya, une indienne à plus de 7000 km. Une histoire d'amour? Peut-être. Sauf qu'entre eux, il y a 12 heures d'avion. Un décalage horaire et un petit détail, ils se parlent surtout avec Google Traduction. Depuis, Thomas apprend l'anglais, découvre la cuisine indienne et regarde les billets d'avion en 3 fois sans comprendre pourquoi.

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5: Bonjour à tous et bienvenue dans les moins grosses têtes avec aujourd'hui autour de la table en cette journée mondiale de l'agriculture, celle qu'on surnomme la poule, la jambe pour du 2, stouf.
6: Bonjour.
5: À sa gauche, c'est le cochon de l'équipe, à force de faire la pieuvre, il a la queue en tire-bouchon, Pietre.
7: Bonjour.
5: À ses côtés, un autre cochon, pourquoi parti dans la merde avec l'URSSAF, Corentin.
8: Merci de le rappeler.
5: Et enfin, le réalisateur de cette émission le surnomme le cheval, parce que dès qu'il y a quelque chose qui va pas, il dit cheval d'air au patron. Vito. On commence avec une première question d'un auditeur, monsieur... Tex, ça fait une blague à ma et ma femme à Paris.
8: C'était pas rigolo.
5: En 1835, quelqu'un ou quelque chose a officiellement été élu maire d'une petite ville américaine, provoquant un scandale politique. Mais qui c'était ?
8: Donc c'était un animal déjà.
5: Oui, un animal.
8: Un chien ?
5: Non.
7: Une vache ?
5: Pas une vache.
8: Est-ce que c'est un animal qu'on voit en France, qu'on peut
5: voir en France ? Oui, on en a en France, oui.
7: Une dinde ?
5: Pas une dinde.
6: Des blaireaux.
5: Alors, c'est pas... Non.
7: À la campagne ou à la montagne,
5: en fait ? Alors, c'est à la campagne. Alors, il y en a où on connaît plus le féminin, mais là, c'est le masculin qui a été élu.
9: Waouh, le brebis.
5: Alors, c'est pas une brebis.
9: Une chèvre.
5: Pas une chèvre, donc.
8: Donc, c'est un bouc.
5: Un bouc. Bonne réponse de Pietro. Dans la ville de Laritas. On va... terminer avec une dernière question d'un auditeur fier de sa femme. Monsieur, un stop ma femme à Fresnes. Un stop ma femme à Fresnes.
7: On a compris.
5: Pendant longtemps, Singapour interdisait quelque chose à ses habitants dans la rue, sous peine d'amende. Mais quoi ?
7: De cracher par terre.
5: Alors, c'est pas cracher, c'est un rapport avec la bouche.
8: De téléphoner, de parler ?
5: Pas téléphoner. Fumer,
7: non. Une sucette.
5: Non, alors il y en a qui le font de façon pas élégante d'ailleurs.
7: Roté.
5: C'est pas roté, on le fait de façon pas élégante.
8: C'est jamais élégant.
5: C'est pas sifflé, non.
7: Chanté.
5: C'est pas chanté, réfléchissez à ce que je dis, certains le font de façon pas élégante.
8: Mâché
5: donc.
8: Chewing-gum ?
7: Manger des chewing-gum.
5: Mâcher du chewing-gum était interdit.
7: Encore des chewing-gum.
5: Et c'était aussi pour lutter contre les déchets dans les espaces publics. Pietro et Corentin, bien mes chers moins grosses têtes, c'est fini pour aujourd'hui.
8: Oh.
5: On se retrouve jeudi, sachez ceci, si vous courez 5 km par jour pendant un an, vous serez loin de chez vous. Merci, au revoir, à la prochaine.
8: Au revoir.
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2: Allez, classement du Uber Eats Machine cette semaine. Waouh, waouh, waouh ! À la 10e place du classement du Uber Eats Machine. C'est l'un des goûters préférés des jeunes Français. Justement, c'est une reprise de David Guetta. C'est complètement crazy. Wow. C'est le pitch.

C'est vrai que dans une fromagerie, vous serez mal accueilli si vous demandez du ficello. Troisième marche du podium. Surprise, mais c'est logique. Avec les températures et la canicule prévues cette semaine, vous pourrez les faire au barbecue, les fameuses saucisses de porc.

0: Par contre, après, tu pues ma gueule.
1: À la première classe, cette semaine, du Uber Eats Machine, vous ne l'aviez pas vu venir. C'est l'ami du petit déjeuner, c'est le nom qu'elle porte dans le Sud-Ouest.

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1: Salut Koé, salut l'équipe, c'est Ethan de Noisey en Indre-et-Loire. Salut, oui, c'est encore moi. Les trucs de voix comme Patrick Sébastien et trucs comme ça, c'est vous qui faites les voix ou c'est un traducteur ou vous invitez vraiment les personnes? Allez, salut l'équipe,
2: alors,
1: bisous.
3: Est-ce que,
2: je pense qu'il y a plein de gens qui se posent ces questions-là.
3: Est-ce qu'on invite Jacques Chirac?
4: Oui, il est venu la dernière fois.
5: Qui est décédé depuis une quinzaine, vingtaine d'années.
3: Mais non, c'est nous. C'est nous. On fait tout nous ici. Tu sais, c'est une cuisine d'un restaurant ici. On fait tout nous-mêmes. Voilà, ouais. C'est Corentin.
5: Sauf le président, quand il nous appelle, voilà. C'est le vrai.
3: Corentin, ah oui, Macron, Macron, c'est le vrai. Mais Corentin, il en fait une partie, j'en fais une partie, voilà. Et on les fait. Et voilà.
6: Et c'est lequel que t'aimes imiter, toi? Ou t'as plus que.
5: Donc c'est Patrick Sébastien?
3: Non, j'aime bien Patrick. J'aime bien Bigard.
5: Bigard. Ouais.
6: Bigard.
5: Ouais.
3: Tu vois,
5: c'est lui qui tient le mur.
3: Le truc court, tu vois, bien profond. Non, j'aime bien aussi. Quand on a refait la dernière fois, j'ai eu plein de messages quand on a refait Chirac, qui accueillait.
6: Ah oui, Bernadette.
5: On aura des nouvelles demain.
3: On aura des nouvelles demain. Voilà, c'est. Ouais. Calme.
6: Et Corentin?
3: Ah, c'est bon, mon chéri.
5: Cyril, ouais, bah c'est la première que j'ai faite, mais sinon Jeff Tuch, j'aime bien. Tout le monde me demande de faire Jeff Tuch là. Ouais. Des vidéos avec Jeff Tuch, dis bonjour à Cathy, ma mère elle s'appelle Céline. Salut ma Céline, c'est Jeff, comment ça va?
3: Tu fais payer ou pas?
5: Ah oui, cher.
3: Ah oui, bien sûr. Bon business.
5: Bah oui.
3: Voilà, donc voilà, non, c'est nous. On fait tout ça en live. Alors des fois c'est approximatif, parce que des fois on doit en enchaîner, bon on oublie comment. Faut que ça revienne, mais c'est nous, mon grand. On est l'autre?
7: Bonjour, c'est Augustine de la Moiselle. Pietre, elle est quelle couleur t'as? T'as 307.
3: En fait, elle est grise. Mais ouais, c'est vrai, ça. Et quelle couleur? La dernière fois, t'étais à côté de moi au fond. Tu sais quoi? J'ai tellement sublimé par la voiture, j'en ai oublié la couleur.
8: Elle est grise, un petit peu dorée, mais surtout sale.
9: Ça dépend de l'heure.
8: Elle est surtout pleine de poussière.
3: Tu l'as pas lavé depuis quand?
8: Non,
3: tu la laves quand même. Oui, les voitures sales.
8: Mais je la passe au jet d'eau, le truc comme ça, vite fait. Je passe pas des heures, je la laisse pas à quelqu'un qui me la brique à la peau de chamois, ça sert à rien.
5: Elle est grouille. Grise, elle est un peu rouillée.
3: Elle est vieille.
8: Voilà. Mais n'empêche, l'autre fois, j'étais sur la route, je double un camion, je me fais klaxonner. Qu'est-ce qu'il me veut, lui? Et en fait, je regarde dans mon rétro, il y a un mec qui était dans son camion, il faisait.
3: Est-ce qu'il t'a reconnu ou parce qu'il était heureux d'être doublé par une 307?
8: Écoute, je sais pas, mais il avait l'air content de me voir.
3: C'est pas une autre question.
10: Salut l'équipe, c'est Lina. C'est quoi vos animaux de compagnie préférés?
3: Ah, Corentin, t'en as pas?
5: J'en ai pas, moi.
3: Ah, pas Vito?
9: Moi non plus, parce que je trouve que c'est trop contraignant, tu vois. Quand tu pars en week-end, moi je bouge beaucoup et partir en week-end en vacances et tout.
5: Non, et puis même moi, petit, chez mes parents, j'avais eu un chien, un chat, et j'ai grandi.

0: Est-ce qu'ils sont des amoureux?
1: Je vous pose la question. Est-ce que vous êtes ensemble?
0: On le dit ou pas?
2: Ah, vas-y, dis ce que tu veux.
1: Ouais.
2: Bah, j'ai non. Peur. Non, je suis pas du tout son style. Il est pas le
1: ah, ça
2: plus.
1: C'est vrai. Ah, c'est vrai que non, le style de Juliette, c'est pas du tout toi.
2: C'est pas du tout moi. Donc,
3: mais c'est ma maman.
2: On s'aime beaucoup, beaucoup.
3: C'est la maman.
1: Alors que Corentin et moi, on est ensemble.
2: Ah bon?
1: Bien sûr.
3: Oui.
1: Bien sûr.
3: Ça fait combien de temps?
1: Oh là là, ça fait quelques mois, c'était une folle.
4: Et moi je te l'annonce, je suis avec Grisouille.
1: Eh oui. Allez.
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0: non, j'ai arrêté.
1: Autre préoccupation des hommes l'été, c'est la chasse obsessionnelle au pH parfait de la piscine avec le petit kit test, comme si c'était une expérience de la NASA.
2: Fait hier après-midi.
1: L'épuisette, le robot, tu vois, la fierté, t'as l'eau claire là, elle est claire, t'es content.
3: Tu veux que je te raconte le truc,
1: faut pas qu'elle se trouble.
3: Tu veux que je te raconte le pire là-dedans. Vas-y. C'est qu'une piscine, c'est fait pour se baigner avec la famille. Donc tu y es, t'as fait ton chlore, t'as fait ton pH, ton eau elle est transparente, t'es fier.
1: Ah ouais.
3: Et là, dès que tu vois 5 personnes qui se sont enduits de crème solaire,
2: tu te dis que c'est mort.
3: Qui se baignent dedans, bah ça te fait chier qu'ils se baignent dedans parce que tu te dis ils vont me flinguer l'eau ces cons-là. Et quand ils

0: Non, franchement, même moi, je vois une femme très jolie ou un homme très beau, franchement, qui est esthétiquement
1: Le pire,
0: je vais regarder.
1: Le pire, c'est de jouer l'hypocrite.
0: Ton regard est attiré.
1: Le pire, c'est de jouer l'hypocrite. C'est-à-dire que, évidemment que tu l'as maté, la dame, avec les trucs qui sortent de
0: partout. Oui, voilà.
1: Et t'as ta chérie qui fait... T'as vu là-bas la fille? Et toi tu fais...
0: Non.
2: Laquelle?
1: Oh, ah oui.
2: Moi je tends les bras vers l'avant comme ça.
1: Et là tu fais où? Et tu fais...
0: Oh non, c'est vulgaire. Non,
2: c'est vulgaire.
3: C'est quand
2: vulgaire.
3: Tu te retournes, moi je faisais ça moi. Je me retournais, je faisais ça. Oh, bien. Ça je fais déjà...
2: J'avais du sable.
1: C'est fou ce que t'avais comme plume sur l'épaule. Hein.
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0: spéciale année 90 et pour jouer avec nous, tout de suite, notre maestro Manu de Paris.
1: Bonjour tout le monde, bonjour Dagui. Ah, je suis prêt. Ah, je suis pas venu ici déguisé en feuille de chou pour me faire brouter le cul par des lapins. Je l'ai gagné, Dagui.
0: Eh bien, monsieur le président, est-ce que nous allons voir, puisque vous allez tenter de ne pas oublier les paroles de cette chanson des années 90, je danse le mia du groupe marseillais IAM.
1: Ah, je suis chaud. Je suis tellement chaud que je transpire. J'ai l'arrêt qui sert de gouttière. C'est vous dire, monsieur Dagui. Ah là, on y est.
0: Le président Macron sur le morceau du groupe IAM.

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1: Merci
0: y va, mon frère. Boum, boum, je bloque tes paroles, mon Nagui.
1: Oui,
0: je suis bouillant.
1: Eh bien,
0: Manu, il est là.
1: Oui.
0: Il rappe. Wesh, wesh, canapé. Merci. Ziva.
2: Ah, oh là là,
1: effectivement, c'était, vous l'aurez corrigé vous-même, Ménélik. Oui. Est-ce que ce sont les bonnes paroles, monsieur Macron? Monsieur le Président.
0: Merci à tous. Ah, j'adore la musique. Vous savez quoi, j'ai deux choses, en tant que président, qui m'animent énormément dans la vie. Ce sont la musique, les impôts, et oui, payez vos impôts, ça va rembourser la dette de la France.
1: Ah ouais, c'est marrant, faut y aller quand même.
0: Une petite blague.
1: Ouais.
0: Allez, bisous les amis.
1: Bisous.
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3: Merci, bisous, merci. Jaggi. Merci à vous deux et bonne journée les amis. On va finir avec Jean-Marie Bigard. Jean-Marie, bonjour.
4: Ça va, les costauds,
3: et
4: tu
3: toi,
4: vois
3: Jean-Marie.
4: Ça va, vous, Jean-Marie. Franchement, tu vois, il n'a pas grand-chose d'autre à foutre le président que de chanter chez Nagui.
3: Ah, ça va, ça va. Bon,
4: mais
3: il
4: non,
3: a l'air de s'amuser.
4: C'est honteux, tu vois, le pays va mal, non! On veut pas!
5: Du calme,
4: il y a le sommet du G7, tu vois, ça aurait pu intéresser Nagui si ça parlait vraiment des taxis G7, tu vois, avec France Télé, ils s'en souviennent encore.
3: C'est pas le sujet, Jean-Marie, on parle des musiques des années 90. Il y en a une que vous aimez bien de cette époque?
4: Non, pas du tout. Par contre, j'ai la chanson préférée des Zoophiles des années 90.
3: Laquelle alors?
4: Il suffira d'un signe.
3: Non, Jean-Marie, il est tôt là.
4: Jean-Jacques Goldman,
3: quoi? Non, on va finir par une blague. Non, on va pas aller là-dedans.
4: Familial.
3: Allez.
5: Ah, voilà, très bien.
4: C'est un père. Ouais, il s'impatiente dans une maternité. Tu vois, il est là, il fantasme sur son futur fils. Tu vois, il sera médecin. Tu vois, ou alors ingénieur. Tu vois, ou cosmonaute. Tu vois, l'infirmière, elle arrive avec un beau bébé. Tu vois, il le caresse. Tu vois, de la main comme ça. Il s'écrie, il dit ça. C'est un garçon, tu vois. J'avais deviné. C'est un garçon avec un beau zizi, tu vois, comme papa.
5: Ouais.
4: Ça, elle dit non, l'infirmière dit non, ça c'est mon doigt. Là,
3: oh, non.
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0: deux papas aussi, parce qu'il y a les papas aussi, des fois solo. Mm-hmm. Donc ça vous concerne
1: oui.
0: aussi.
1: Alors il y a un ne pas exister. Alors,
0: non, et je précise, non, mais ceci n'est pas un message pour mes enfants ou mon mari, et toute ressemblance avec des personnes existantes est purement
2: bien sûr.
0: Voilà, remplacer ce qu'on finit, le dernier rouleau d'essuie-tout, le dernier savon, les paquets vides dans les placards, on le note ou on le signifie qu'il n'y a plus rien. On laisse pas traîner, on pense à la personne qui va passer derrière. Parce
1: alors que ça, tu peux rêver, je
2: parce
1: pense.
2: Parce que sauf quand elle ouvre le placard, elle fait...
0: Ah mais tu sais, non mais quand tu ouvres le placard et que t'as les paquets qui sont vides, vraiment, et puis ils te disent, ah il n'y a plus rien, bah oui mais tu m'as pas prévenu, je suis pas,
2: moi, j'adore,
0: peux pas deviner.
2: J'adore, c'est l'emballage des pots de yaourt.
0: C'est l'enfant.

0: tu remercies tes parents, c'est une charge mentale qui se voit pas, mais d'être remercié, ouais, ça fait toujours plaisir et on va ouais continuer à le faire. Comme
1: crois-moi
0: ça
1: que bien souvent ils sont déjà dans leur chambre, qu'ils ont laissé les assiettes à mais table, oui, oui, alors oui, de là à te remercier pour les petits pois carottes.
0: Et je te parle pas effectivement de la vaisselle, du lave-vaisselle, tout ça.
2: Oh, pff, ouais.
1: Ah tiens.
0: Oh, fais chier. Ouais.
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2: Alors depuis ce matin, il y a une mouche qui est dans ce studio. Rien de plus agaçant. Ceux qui nous écoutent, qui sont dans une voiture, qui sont au bureau, qui sont dans un endroit enfermé. Rien de plus agaçant qu'une mouche qui vous tourne autour.
3: La pire, c'est celle de la sieste.
2: Ouais, bien sûr, tu mets un doigt de pied qui sort et elle est sur le doigt de pied.
4: Et sur la télé.
2: Sur la télé. La télé, je m'en fous.
3: Ah, la télé, ah non, t'en fous, c'est pas grave.
2: La télé, je m'en fous complètement. Mais là, je crois qu'on a la mouche et je crois qu'on a réussi à mettre un micro. Ouais. Les gens qui nous suivent sur les réseaux, qui nous suivent sur Twitch, sur YouTube et sur TikTok le savent, je crois qu'on a réussi. Ouais. Donc on a mis un micro au-dessus de la mouche.
5: Et on va essayer de lui parler. Vous nous entendez?
6: Ouais. Vous m'entendez?
5: Oui.
6: Ouais, bonjour. Bonjour, ouais, bah, c'est moi, voilà, bah, c'est la mouche. Voilà, bah, je vous fais chier depuis ce matin. Alors, voilà.
5: Bah, c'est chiant, en fait, de nous, ouais, de nous embêter. Pourquoi vous êtes là?
6: Je vous surveille. Bon, en réalité, je vous explique. Bon, je suis pas une vraie mouche.
5: Ah
6: bon? Je suis pas tout une mouche téléguidée. Je suis un drone, vous voyez.
5: Téléguidée, mais vous venez d'où?
6: Je viens d'une autre radio. Voilà. Bon, ouais, bah, j'en suis pas fier, mais je vais voir comment vous faites. C'est un peu de l'espionnage, quoi, vous voyez.
5: Mais vous venez de quelle radio, du coup?
6: De quelle radio? Si je vous le dis, c'est un peu trop facile, vous voyez. Bah, je suis venu en mouche pour me camoufler, quoi.
5: C'est-à-dire
6: en... si je venais en panthère, je me serais fait griller, ouais. Donc je suis venu en mouche, hein, bon. Finalement, la mouche, ça pourrait être le nouveau logo qui pourrait remplacer la panthère, vous voyez.
5: Mais pourquoi?
7: Je crois qu'on l'a reconnu, hein.
5: Ouais.
6: Bah parce que, vous voyez, c'est la merde, en ce moment, vous voyez.
8: C'est pour ça que je viens vous voir, voyez, pour surveiller. Regardez comment vous faites, vous voyez.
4: On l'a reconnu, Jean-Paul.
5: D'accord.
8: Ah bon?
5: On l'a reconnu, Jean-Paul.
8: Ah merde. Bon, on n'y arrivera pas, c'est déprimant. Je vous laisse.
5: Ouais.
8: Moi, je suis allé retrouver une autre pote mouche, là, pour moi, monter le moral.
5: D'accord.
8: Ah bon. Elle est dans la merde.
5: Ah bon, si?
8: En plus, elle est sur fun, vous voyez, ça arrange pas les autres. Ouais. Bon, chacun son problème.
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3: La villa des animateurs, on va parler de camping sur TF1. Vous regardez un peu
4: le film,
3: le film.
5: Ouais. Ah, on n'attend pas Patrick. Ouais, c'est passé hier.
4: Le premier était bien.
6: Garage Mendes.
4: Après, le 2, ça allait. Après,
6: le Garage Mendes, c'était fabuleux. Voilà.
3: Grand Mendes.
6: Voilà. Est-ce que les personnalités de la villa aiment le camping? On a qui, ma petite
5: Pour commencer, on a Monsieur Sarkozy. Bonjour.
7: Bonjour.
5: Bonjour.
7: Président.
5: Bonjour.
7: D'abord.
5: Bonjour.
7: Il n'y a plus de respect.
3: Elle le fait exprès, je crois.
4: Non, mais je pense que...
5: Mais c'est son nom de famille.
7: Mais quelle ignominie.
3: Quand t'es président à vie en France.
7: Merci, monsieur Pierre.
3: Voilà.
7: Vous allez bien?
5: Oui, et vous?
7: Ça va, écoutez, vous parlez vacances, surtout de camping, ça fait plaisir.
5: Ah bah oui, vous avez déjà fait du camping, vous, monsieur Sarkozy?
7: Évidemment. D'abord, c'est monsieur le président.
3: Voilà. Je pense qu'on n'y
7: arrivera pas.
5: J'ai
7: fait du camping, je vais vous le dire, j'irai jusqu'au bout et sans langue de bois. J'adore le camping, vous savez. On y va chaque été, Carla. Nous sommes contents tous les deux.
5: Contents, expliquez-nous. Là,
7: Carla me dépose au club Mickey pour la journée. Ça, elle est tranquille, elle bronze pendant que moi je fais du trampoline. Et je joue à chat-perché avec Timéo, le petit de 7 ans qui habite La Rochelle.
4: Le grand, là.
7: Vivement les vacances d'été. Je peux dire, j'ai hâte. À bientôt.
5: Merci, Sarkozy. Monsieur Sarkozy. Bonne journée. On a Jean-Baptiste Guégan avec nous maintenant, le sosie vocal de Johnny.
8: Johnny.
5: Johnny.
8: Voilà des vers.